0: Slovénie 92-67 jeudi soir à l'Accor Arena à l'occasion de son premier match du tour principal des qualifications à la Coupe du Monde 2027. Les Bleus, avec 6 victoires pour une défaite en tête du groupe L, ont l'occasion de valider quasiment leur qualification en cas de nouveau succès ce dimanche contre la Suède à Stockholm. C'est la fin de cette rétrosport, une très bonne journée à toutes et à tous.
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0: Bonjour, bonjour à tous. À la une, le ministère de l'Intérieur a renforcé hier la sécurité autour des lieux de culte juif sur l'ensemble du territoire. Le ministre Laurent Nunez a demandé au préfet la vigilance extrême à l'approche des trois grandes fêtes juives ce mois-ci, le 11 septembre, le 20 et le 25. Le dispositif Sentinelle va être renforcé pour surveiller les synagogues, écoles confessionnelles et lieux de rassemblement communautaire pendant tout le mois. Cette décision intervient alors que 532 actes antisémites ont déjà été recensés en France depuis le début de l'année 2026. C'est 18% de moins que l'année dernière sur la même période, mais avec un pic important au mois de mars lié aux tensions au Proche-Orient. Et puis selon des notes internes du ministère, la menace terroriste reste jugée élevée sur le territoire pendant cette période de fête. Les préfets ont reçu pour instruction de renforcer la surveillance de plusieurs individus jugés suspects. Et puis la France vit un épisode de canicule tout à fait exceptionnel pour un mois de septembre. 7 départements du sud-pays sont placés en vigilance orange depuis hier. L'Ardèche, l'Aude, la Drôme, le Gard, l'Hérault, les Pyrénées-Orientales et le Vaucluse depuis. Les températures ont grimpé jusqu'à 39 degrés hier à Narbonne et à Perpignan, avec des pointes annoncées jusqu'à 40 dans le Gard. Dans les détails, le maximal a atteint 36 à 38 degrés en Ardèche, 35 à 38 degrés dans l'Aude, 39 dans la Drôme et dans l'Hérault. La nuit reste également très chaude avec des minimales qui ne redescendront pas en dessous des 19 jusqu'à 23 selon le secteur, ce qui inquiète particulièrement les autorités sanitaires. Il s'agit seulement de la deuxième vigilance orange canicule déclenchée au mois de septembre depuis la création du dispositif en 2004. Et puis dans le reste du pays, le temps est resté globalement ensoleillé hier sur les trois quarts du territoire avec des températures beaucoup plus clémentes au nord entre 24 et 26 degrés sur la Manche, 25 à 26 en Île-de-France et jusqu'à 31 dans le centre et en Auvergne. Et pour terminer sur une note plus légère, malgré cette chaleur inhabituelle, de nombreux Français ont profité hier d'un week-end ensoleillé avec la suite de la rentrée scolaire. C'est la France a été déçue, passez un excellent dimanche.
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4: Bonjour, le rétrosport de la semaine. L'Olympique Lyonnais ne jouera pas la Ligue des Champions. Il a été battu à domicile par Fenerbahçe 2-1 mercredi soir. En barrage d'accession, retour après un nul, un but partout à l'aller en Turquie. Vedat Muriki et Archie Brown ont donné rapidement l'avantage au club turc. Malik Fofana a réduit le score. Puis deux autres buts lyonnais ont été invalidés pour hors-jeu. Paris Saint-Germain, FC Barcelone, Arsenal, Real Madrid, Inter Milan, Liverpool et Atlético Madrid, Bayern Munich figurent parmi les plus grosses affiches de la phase de la Ligue des Champions selon le tirage au sort effectué jeudi à Monaco. 36 équipes vont disputer 8 matchs de Ligue chacune pour espérer se hisser parmi les qualifiés pour les 8e de finale ou à défaut pour les barrages. Le PSG tenant du titre se déplacera aussi à Manchester City qui jouera à Barcelone. Le Bayern recevra Arsenal, le Real accueillera l'Inter dans les autres gros rendez-vous d'ici la fin janvier. Foot toujours, et il y aura bien un 7e club français en Coupe d'Europe cette saison. L'AS Monaco a validé jeudi sa qualification pour la Ligue Conférence en remportant largement son match retour face au club polonais de Górnik Zabrze 4-1. Seule équipe française présente dans cette compétition cette saison, Monaco a hérité notamment de Fribourg et Brighton en phase de ligue et d'autres équipes bien plus à la portée des joueurs de la principauté. Rugby, selon l'équipe, Louis Biel-Biarré restera à l'UBB jusqu'en 2009. Son contrat arrive à échéance en 2027. Le joueur et son club ont trouvé un terrain d'entente. Il ne reste plus que certains détails à boucler, notamment des points relatifs au droit à l'image. Basket, l'équipe de France portée par Victor Wembanyama, meilleur buteur du match avec 22 points, a écrasé la Slovénie 92-67 jeudi soir à l'Accor Arena à l'occasion de son premier match du tour principal des qualifications à la Coupe du Monde 2027. Les Bleus, avec 6 victoires pour une défaite en tête du groupe L, ont l'occasion de valider quasiment leur qualification en cas de nouveau succès ce dimanche contre la Suède à Stockholm. C'est la fin de cette rétrosport, une très bonne journée à toutes et à tous.
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1: Il est 4 heures.
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2: Bonjour, bonjour à tous. À la une, le ministère de l'Intérieur a renforcé hier la sécurité autour des lieux de culte juifs sur l'ensemble du territoire. Le ministre Laurent Nunez a demandé au préfet la vigilance extrême à l'approche des trois grandes fêtes juives ce mois-ci, le 11 septembre, le 20 et le 25. Le dispositif Sentinelle va être renforcé pour surveiller les synagogues, écoles confessionnelles et lieux de rassemblement communautaire pendant tout le mois. Cette décision intervient alors que 532 actes antisémites ont

0: déjà été recensés en France depuis le début de l'année 2026. C'est 18% de moins que l'année dernière sur la même période, mais avec un pic important au mois de mars lié aux tensions au Proche-Orient. Et puis selon des notes internes du ministère, la menace terroriste reste jugée élevée sur le territoire pendant cette période de fête. Les préfets ont reçu pour instruction de renforcer la surveillance de plusieurs individus jugés suspects. Et puis la France vit un épisode de canicule tout à fait exceptionnel pour un mois de septembre. 7 départements du sud pays sont placés en vigilance orange depuis hier. L'Ardèche, l'Aude, la Drôme, le Gard, l'Hérault, les Pyrénées-Orientales et le Vaucluse depuis. Les températures ont grimpé jusqu'à 39 degrés hier à Narbonne et à Perpignan, avec des pointes annoncées jusqu'à 40 dans le Gard. Dans les détails, le maximal a atteint 36 à 38 degrés en Ardèche, 35 à 38 degrés dans l'Aude, 39 dans la Drôme et dans l'Hérault. La nuit reste également très chaude avec des minimales qui ne redescendront pas en dessous des 19 jusqu'à 23 selon le secteur, ce qui inquiète particulièrement les autorités sanitaires. Il s'agit seulement de la deuxième vigilance orange canicule déclenchée au mois de septembre depuis la création du dispositif en 2004. Et puis dans le reste du pays, le temps est resté globalement ensoleillé hier sur les trois quarts du territoire avec des températures beaucoup plus clémentes au nord entre 24 et 26 degrés sur la Manche, 25 à 26 en Île-de-France et jusqu'à 31 dans le centre et en Auvergne. Et pour terminer sur une note plus légère, malgré cette chaleur inhabituelle, de nombreux Français ont profité hier d'un week-end ensoleillé avec la suite de la rentrée scolaire. C'est la France a été déçue, passez un excellent dimanche.
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4: Bonjour, le rétrosport de la semaine. L'Olympique Lyonnais ne jouera pas la Ligue des Champions. Il a été battu à domicile par Fenerbahçe demain, mercredi soir. En barrage d'accession retour après un nul, un but partout à l'aller en Turquie. Vedat Muriki et Archie Brown ont donné rapidement l'avantage au club turc. Malik Fofana réduit le score. Puis deux autres buts lyonnais ont été invalidés pour hors-jeu. Paris Saint-Germain, FC Barcelone, Arsenal, Real Madrid, Inter Milan, Liverpool et Atlético Madrid, Bayern Munich figurent parmi les plus grosses affiches de la phase de Ligue de la Ligue des Champions selon le tirage au sort effectué jeudi à Monaco. 36 équipes vont disputer 8 matchs de Ligue chacune pour espérer se hisser parmi les qualifiés pour les 8e de finale ou à défaut pour les barrages. Le PSG tenant du titre se déplacera aussi à Manchester City qui jouera à Barcelone. Le Bayern recevra Arsenal, le Real accueillera l'Inter dans les autres gros rendez-vous d'ici la fin janvier. Fou toujours, et il y aura bien un 7e club français en Coupe d'Europe cette saison. L'AS Monaco a validé jeudi sa qualification pour la Ligue Conférence en remportant largement son match retour face au club polonais de Górnik Zabrze 4-1. Seule équipe française présente dans cette compétition cette saison, Monaco a hérité notamment de Fribourg et Brighton en phase de ligue et d'autres équipes bien plus à la portée des joueurs de la principauté. Rugby, selon l'équipe, Louis Biel-Biarré restera à l'UBB jusqu'en 2009. Son contrat arrive à échéance en 2027. Le joueur et son club ont trouvé un terrain d'entente. Il ne reste plus que certains détails à boucler, notamment des points relatifs au droit à l'image. Basket, l'équipe de France portée par Victor Wembanyama, meilleur buteur du match avec 22 points, a écrasé la Slovénie 92-67 jeudi soir à l'Accor Arena à l'occasion de son premier match du tour principal des qualifications à la Coupe du Monde 2027. Les Bleus, avec 6 victoires pour une défaite en tête du groupe L, ont l'occasion de valider quasiment leur qualification en cas de nouveau succès ce dimanche contre la Suède à Stockholm. C'est la fin de cette rétrosport, une très bonne journée à toutes et à tous.
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0: 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Il est 5h.
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2: Bonjour, bonjour à tous. À la une, le ministère de l'Intérieur a renforcé hier la sécurité autour des lieux de culte juifs sur l'ensemble du territoire. Le ministre Laurent Nunez a demandé au préfet la vigilance extrême à l'approche des trois grandes fêtes juives ce mois-ci, le 11 septembre, le 20 et le 25. Le dispositif Sentinelle va être renforcé pour surveiller les synagogues, écoles confessionnelles et lieux de rassemblement communautaire pendant tout le mois. Cette décision intervient alors que 532 actes antisémites ont déjà été recensés en France depuis le début de l'année 2026. C'est 18% de moins que l'année dernière sur la même période, mais avec un pic important au mois de mars lié aux tensions au Proche-Orient. Et puis selon des notes internes du ministère, la menace terroriste reste jugée élevée sur le territoire pendant cette période de fête. Les préfets ont reçu pour instruction de renforcer la surveillance de plusieurs individus jugés suspects. Et puis la France vit un épisode de canicule tout à fait exceptionnel pour un mois de septembre. 7 départements du sud pays sont placés en vigilance orange depuis hier. L'Ardèche, l'Aude,

0: Drôme, le Gard, l'Hérault, les Pyrénées-Orientales et le Vaucluse depuis. Les températures ont grimpé jusqu'à 39 degrés hier à Narbonne et à Perpignan, avec des pointes annoncées jusqu'à 40 dans le Gard. Dans les détails, le maximal a atteint 36 à 38 degrés en Ardèche, 35 à 38 degrés dans l'Aude, 39 dans la Drôme et dans l'Hérault. La nuit reste également très chaude, avec des minimales qui ne redescendront pas en dessous des 19 jusqu'à 23 selon le secteur, ce qui inquiète particulièrement les autorités sanitaires. Il s'agit seulement de la deuxième vigilance orange canicule déclenchée au mois de septembre depuis la création du dispositif en 2004. Et puis dans le reste du pays, le temps est resté globalement ensoleillé hier sur les trois quarts du territoire, avec des températures beaucoup plus clémentes au nord, entre 24 et 26 degrés sur la Manche, 25 à 26 en Île-de-France et jusqu'à 31 dans le centre et en Auvergne. Et pour terminer sur une note plus légère, malgré cette chaleur inhabituelle, de nombreux Français ont profité hier d'un week-end ensoleillé avec la suite de la rentrée scolaire. C'est la fin de cette édition. Passez un excellent dimanche.
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5: Bonjour, le rétrosport de la semaine. L'Olympique Lyonnais ne jouera pas la Ligue des Champions. Il a été battu à domicile par Fenerbahçe 2-1 mercredi soir. En barrage d'accession retour après un nul, un but partout à l'aller en Turquie. Vedat Muriki et Archi Brun en ont donné rapidement l'avantage au club turc. Malik Fofana a réduit le score. Puis deux autres buts lyonnais ont été invalidés pour hors-jeu. Paris Saint-Germain, FC Barcelone, Arsenal, Real Madrid, Inter Milan, Liverpool et Atlético Madrid, Bayern Munich figurent parmi les plus grosses affiches de la phase de la Ligue des Champions selon le tirage au sort effectué jeudi à Monaco. 36 équipes vont disputer 8 matchs de Ligue chacune pour espérer s'hisser parmi les qualifiés pour les 8e de finale ou, à défaut, pour les barrages. Le PSG tenant du titre se déplacera aussi à Manchester City qui jouera à Barcelone. Le Bayern recevra Arsenal, le Real accueillera l'Inter dans les autres gros rendez-vous d'ici la fin janvier. Fou toujours, et il y aura bien un 7e club français en Coupe d'Europe cette saison. L'AS Monaco a validé jeudi sa qualification pour la Ligue Conférence en remportant largement son match retour face au club polonais de Górnik Zabrze 4-1. Seule équipe française présente dans cette compétition cette saison, Monaco a hérité notamment de Fribourg et Brighton en phase de ligue et d'autres équipes bien plus à la portée des joueurs de la principauté. Rugby, selon l'équipe, Louis Biel-Biarré restera à l'UBB jusqu'en 2009. Son contrat arrive à échéance en 2027. Le joueur et son club ont trouvé un terrain d'entente. Il ne reste plus que certains détails à boucler, notamment des points relatifs au droit à l'image. Basket, l'équipe de France portée par Victor Wembanyama, meilleur buteur du match avec 22 points, a écrasé la Slovénie 92-67 jeudi soir à l'Accor Arena à l'occasion de son premier match du tour principal des qualifications à la Coupe du Monde 2027. Les Bleus, avec 6 victoires pour une défaite en tête du groupe L, ont l'occasion de valider quasiment leur qualification en cas de nouveau succès ce dimanche contre la Suède à Stockholm. C'est la fin de cette rétrosport, une très bonne journée à toutes et à tous.
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1: Bonjour, bonjour à tous. À la une, un drame à Aubervilliers, en Seine-Saint-Denis, samedi soir vers 21h30. Une explosion liée à une fuite de gaz a provoqué l'effondrement d'un pavillon rue Paul Verlaine. Un enfant de 2 ans est mort. 7 personnes ont été blessées, dont 2 se trouvent en urgence absolue. 110 pompiers, des équipes cynotechniques et le SAMU ont été mobilisés sur place. Un café voisin a servi de centre d'accueil pour les 16 personnes évacuées et l'électricité a été coupée dans plusieurs immeubles. Aux alentours. 6 des blessés appartiennent à la famille du pavillon soufflé par l'explosion. Le 7e est un passant touché par la déflagration. Le parquet de Bobigny a ouvert une enquête pour déterminer l'origine exacte de la fuite de gaz. Et puis, une importante opération de sauvetage a eu lieu au large de la Normandie dans la nuit de samedi à dimanche. Environ 140 migrants tassés sur une embarcation de fortune ont été repérés dans la baie de Seine alors qu'ils tentaient de rejoindre les Royaumes-Unis. D'importants moyens ont été déployés par la préfecture maritime de la Manche et de la mer du Nord. Plusieurs navires et 2 hélicoptères ont été engagés. Selon les autorités, une partie des occupants a refusé d'être secourue et l'embarcation a poursuivi sa route vers la côte britannique. Sur le plan politique, la rentrée s'annonce électrique à l'approche de la présidentielle de 2027. Hier matin, lors d'une interview politique, François Bayrou a mis en garde contre une victoire du Rassemblement National ou de la France Insoumise, jugeant que l'élection du RN et du LFI a la même conséquence, c'est que l'Union européenne saute. Et puis de son côté, Bruno Retailleau, candidat des Républicains, a dénoncé sur une chaîne d'information l'amateurisme de Jordan Bardella, qu'il a qualifié de parti

0: girouette. Ces critiques visaient notamment un accord symbolique signé par le président du RN avec le Britannique Nigel Farage au sujet des migrants. Et Bruno Retailleau donc a lancé un appel direct aux électeurs du Rassemblement National pour le convaincre de le rejoindre. Et puis on apprend que la France hier a battu de nouveaux records de chaleur pour un mois de septembre. Le thermomètre a dépassé les 40 degrés en Occitanie et dans le Sud-Est, où cet département restait passé en vigilance orange canicule. Cette sécheresse prolongée pèse désormais sur l'agriculture. Les éleveurs laitiers signalent une baisse de production comprise entre 10 et 15%, un phénomène qui touche aussi les producteurs de fruits et légumes dans plusieurs régions du pays. Et puis, cet accident grave dans le Pas-de-Calais, dans la nuit de samedi à dimanche, un automobiliste a percuté 3 piétons près de Saint-Omer avant de prendre la fuite. Les 3 victimes, des hommes d'une 30aine d'années, ont été pris en charge par les secours et 2 d'entre eux ont été grièvement blessés. Une enquête a été ouverte pour identifier et retrouver le conducteur en fuite. C'est la fin de cette édition. Passez une excellente fin de journée.
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0: Bienvenue dans votre Minute Sport. L'exploit de Pierre Gasly samedi à Monzan. Le pilote alpine a décroché la pole position du Grand Prix d'Italie, la première de sa carrière, en devançant George Russell de 6 centièmes. Aucun Français n'y était parvenu depuis Jean Alesi en 1997. Et en sport de combat, Saldine Parnas a battu Danouker par arrêt de l'arbitre au premier round samedi soir à l'Accor Arena pour son premier combat à l'UFC. Du côté rugby, le top 14 a repris samedi, démonstration de Bordeaux-Bègles qui a écrasé le Racing 92-64-5. Côté tennis, surprise à l'US Open, Arthur Gia, 21 ans, repêché comme Lucky Loser, s'est hissé à un 8e de finale. Benjamin Bonzi, lui, s'est arrêté au 3e tour. Et puis en judo, Tiani Reiner a déclaré forfait pour les mondiaux de Bakou, touché à l'épaule droite. Et enfin, du football, le Paris Saint-Germain reste sans victoire après 3 journées de Ligue 1, battu de 1 par Monaco. C'est la fin de cette édition sport. Très belle journée.

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Rendez-vous le dimanche 20 septembre à partir de 11h, gare de Carbonne.

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1: Bonjour, bonjour à tous. À la une, un drame à Aubervilliers, en Seine-Saint-Denis, samedi soir vers 21h30. Une explosion liée à une fuite de gaz a provoqué l'effondrement d'un pavillon rue Paul Verlaine. Un enfant de 2 ans est mort. 7 personnes ont été blessées, dont 2 se trouvent en urgence absolue. 110 pompiers, des équipes cynotechniques et le SAMU ont été mobilisés sur place. Un café voisin a servi de centre d'accueil pour les 16 personnes évacuées et l'électricité a été coupée dans plusieurs immeubles. Aux alentours, 6 des blessés appartiennent à la famille du pavillon soufflé par l'explosion. Le 7e est un passant touché par la déflagration. Le parquet de Bobigny a ouvert une enquête pour déterminer l'origine exacte de la fuite de gaz. Et puis, une importante opération de sauvetage a eu lieu au large de la Normandie dans la nuit de samedi à dimanche. Environ 50 migrants tassés sur une embarcation de fortune ont été repérés dans la baie de Seine alors qu'ils tentaient de rejoindre les Royaumes-Unis. D'importants moyens ont été déployés par la préfecture maritime de la Manche et de la mer du Nord. Plusieurs navires et 2 hélicoptères ont été engagés. Selon les autorités, une partie des occupants a refusé d'être secourus et l'embarcation a poursuivi sa route vers la côte britannique. Sur le plan politique, la rentrée s'annonce électrique à l'approche de la présidentielle de 2027. Hier matin, lors d'une interview politique, François Bayrou a mis en garde contre une victoire du Rassemblement national ou de L, la France insoumise, jugeant que l'élection du RN et du LFI a la même conséquence, c'est que l'Union européenne saute. Et puis de son côté, Bruno Retailleau, candidat des Républicains, a dénoncé sur une chaîne d'information l'amateurisme de Jordan Bardella, qu'il a qualifié de parti girouette. Ses critiques visent et notamment un accord symbolique signé par le président du RN avec le Britannique Nigel Farage au sujet des migrants. Et Bruno Retailleau donc a lancé un appel direct aux électeurs du Rassemblement National pour le convaincre de le rejoindre. Et puis on apprend que la France hier a battu de nouveaux records de chaleur pour un mois de septembre. Le thermomètre a dépassé les 40 degrés en Occitanie dans le Sud-Est, où cet département restait passé en vigilance orange canicule. Cette sécheresse prolongée pèse désormais sur l'agriculture. Les éleveurs laitiers signalent une baisse de production comprise entre 10 et 15%, un phénomène qui touche aussi les producteurs de fruits et légumes dans plusieurs régions du pays. Et puis, cet accident grave dans le Pas-de-Calais, dans la nuit de samedi à dimanche, un automobiliste a percuté 3 piétons près de Saint-Omer avant de prendre la fuite. Les 3 victimes, des hommes d'une 30aine d'années, ont été prises en charge par les secours et 2 d'entre eux ont été grièvement blessés. Une enquête a été ouverte pour identifier et retrouver le conducteur.

0: Ensuite, c'est la fin de cette édition. Passez une excellente fin de journée.
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4: Bienvenue dans votre Minute Sport, l'exploit de Pierre Gasly samedi à Monzan. Le pilote alpine a décroché la pole position du Grand Prix d'Italie, la première de sa carrière, en devançant George Russell de 6 centièmes. Aucun Français n'y était parvenu depuis Jean-Olivier en 1997. Et en sport de combat, Saaldine Parnasse a battu Dan Hooker par arrêt de l'arbitre au premier round samedi soir à l'Accor Arena pour son premier combat à l'UFC. Du côté rugby, le top 14 a repris samedi, démonstration de Bordeaux-Bègles qui a écrasé le Racing 92-64-5. Côté tennis, surprise à l'US Open, Arthur Gia, 21 ans, repêché comme Lucky Loser, s'est hissé à un huitième de finale. Benjamin Bonzi, lui, s'est arrêté au troisième tour. Et puis en judo, Tiny Reiner a déclaré forfait pour les mondiaux de Bakou, touché à l'épaule droite. Et enfin, du football, le Paris Saint-Germain reste sans victoire après 3 journées de Ligue 1, battu de 1 par Monaco. C'est la fin de cette édition sport. Très belle journée.
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6: La météo pour ce lundi 7 septembre, le temps commence à changer avec le retour d'un ciel plus nuageux par l'ouest et le sud-ouest. Le temps reste estival sur la moitié est avec des températures très élevées pour la saison. Les températures pour ce lundi matin, 16 degrés pour Strasbourg, 17 à Brest, 18 à Cherbourg, 19 degrés pour Lille, 20 degrés pour Paris, 21 à Lyon, 21 également pour Toulouse, Bordeaux et Biarritz. 22 à Nice et Marseille, 23 à Perpignan et 24 degrés pour la Corse. Et puis pour ce lundi après-midi, 20 degrés sur la Bretagne, 21 sur la Normandie, mais encore 26 degrés sur les Hauts-de-France, 28 en région parisienne, 28 également en Nouvelle-Aquitaine, 30 degrés sur l'Occitanie, et même jusqu'à 32 sur le Grand Est et la Côte d'Azur, 32 également sur la Corse et jusqu'à 33 degrés dans la vallée du Rhône.
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0: Tschüss.
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3: Bonjour à tous, l'horoscope de ce lundi, on débute avec les béliers. De très bonne humeur, vous apportez le plein de bonheur à ceux qui vous entourent. Les taureaux, aujourd'hui, préparez-vous pour une journée positive à plus d'un niveau. Les gémeaux, vous consolidez vos relations avec franchise et justesse. Les cancers, pour ce début de semaine, votre sens de l'humour garantit que ce lundi soit léger et plaisant. Les lions, vous effectuez des réglages sur le quotidien, cela vous apaise et vous rend heureux. Les vierges, un lundi de rêve qui débute. L'amour et l'amitié sont là, la réussite également, succès total sur toute la ligne. Les balances, l'imprévu est au menu. Une agréable surprise est probable. Les scorpions, aucun malentendu ne résiste aux champions de la modération que vous êtes. Sagittaire, vous vous éparpillez beaucoup trop à vouloir être au four et au moulin. Vous n'allez pas au bout des choses. Les capricornes, vos discours sont captivants. On apprécie votre entrain du jour. Les verseaux, la naïveté est de mise. Vous buvez avec excès les paroles des flatteurs. Poissons, pour terminer, vous êtes sur un fil et n'acceptez pas les remarques. Avec tout ça, très belle journée. Bon début de semaine.
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Rendez-vous le dimanche 20 septembre à partir de 11h, gare de Carbonne.

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1: Bonjour, bonjour à tous. À la une, un drame à Aubervilliers, en Seine-Saint-Denis, samedi soir vers 21h30. Une explosion liée à une fuite de gaz a provoqué l'effondrement d'un pavillon rue Paul Verlaine. Un enfant de 2 ans est mort. 7 personnes ont été blessées, dont 2 se trouvent en urgence absolue. 110 pompiers, des équipes cynotechniques et le SAMU ont été mobilisés sur place. Un café voisin a servi de centre d'accueil pour les 16 personnes évacuées et l'électricité a été coupée dans plusieurs immeubles. Aux alentours, 6 des blessés appartiennent à la famille du pavillon soufflé par l'explosion. Le 7e est un passant touché par la déflagration. Le parquet de Bobigny a ouvert une enquête pour déterminer l'origine exacte de la fuite de gaz. Et puis, une importante opération de sauvetage a eu lieu au large de la Normandie dans la nuit de samedi à dimanche. Environ 50 migrants tassés sur une embarcation de fortune ont été repérés dans la baie de Seine alors qu'ils tentaient de rejoindre les Royaumes-Unis. D'importants moyens ont été déployés par la préfecture maritime de la Manche et de la mer du Nord. Plusieurs navires et 2 hélicoptères ont été engagés. Selon les autorités, une partie des occupants a refusé d'être secourus et l'embarcation a poursuivi sa route vers la côte britannique. Sur le plan politique, la rentrée s'annonce électrique à l'approche de la présidentielle de 2027. Hier matin, lors d'une interview politique, François Bayrou a mis en garde contre une victoire du Rassemblement National ou de L, la France insoumise, jugeant que l'élection du RN et du LFI a la même conséquence, c'est que l'Union européenne saute. Et puis de son côté, Bruno Retailleau, candidat des Républicains, a dénoncé sur une chaîne d'information l'amateurisme de Jordan Bardella, qu'il a qualifié de parti girouette. Ses critiques visent et notamment un accord symbolique signé par le président du RN avec le Britannique Nigel Farage au sujet des migrants. Et Bruno Retailleau donc a lancé un appel direct aux électeurs du Rassemblement National pour le convaincre de le rejoindre. Et puis on apprend que la France hier a battu de nouveaux records de chaleur pour un mois de septembre. Le thermomètre a dépassé les 40 degrés en Occitanie dans le Sud-Est, où cet département restait passé en vigilance orange canicule. Cette sécheresse prolongée pèse désormais sur l'agriculture. Les éleveurs laitiers signalent une baisse de production comprise entre 10 et 15%, un phénomène qui touche aussi les producteurs de fruits et légumes dans plusieurs régions du pays. Et puis, cet accident grave dans le Pas-de-Calais, dans la nuit de samedi à dimanche, un automobiliste a percuté 3 piétons près de Saint-Omer avant de prendre la fuite. Les 3 victimes, des hommes d'une 30aine d'années, ont été pris en charge par les secours et 2 d'entre eux ont été grièvement blessés. Une enquête a été ouverte pour identifier et retrouver le conducteur en fuite. C'est la fin de cette édition. Passez une excellente fin de journée.
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1: Bienvenue dans votre Minute Sport. L'exploit de Pierre Gasly samedi à Monzan. Le pilote alpine a décroché la pole position du Grand Prix d'Italie, la première de sa carrière, en devançant George Russell de 6 centièmes. Aucun Français n'y était parvenu depuis Jean Alesi en 1980.

0: 97. Et en sport de combat, Saldine Parnasse a battu Danou Cœur par arrêt de l'arbitre au premier round samedi soir à l'Accor Arena pour son premier combat à l'UFC. Du côté rugby, le top 14 a repris samedi, démonstration de Bordeaux-Bègle qui a écrasé le Racing 92-64-5. Côté tennis, surprise à l'US Open, Arthur Gia, 21 ans, repêché comme Lucky Loser, s'est hissé à un huitième de finale. Benjamin Bonzi, lui, s'est arrêté au troisième tour. Et puis en judo, Tiani Reiner a déclaré forfait pour les mondiaux de Bakou, touché à l'épaule droite. Et enfin, du football, le Paris Saint-Germain reste sans victoire après trois journées de Ligue 1, battu de 1 par Monaco. C'est la fin de cette édition sport. Très belle journée.
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2: La météo pour ce lundi 7 septembre, le temps commence à changer avec le retour d'un ciel plus nuageux par l'ouest et le sud-ouest. Le temps reste estival sur la moitié est avec des températures très élevées pour la saison. Les températures pour ce lundi matin, 16 degrés pour Strasbourg, 17 à Brest, 18 à Cherbourg, 19 degrés pour Lille, 20 degrés pour Paris, 21 à Lyon, 21 également pour Toulouse, Bordeaux et Biarritz. 22 à Nice et Marseille, 23 à Perpignan et 24 degrés pour la Corse. Et puis pour ce lundi après-midi, 20 degrés sur la Bretagne, 21 sur la Normandie, mais encore 26 degrés sur les Hauts-de-France, 28 en région parisienne, 28 également en Nouvelle-Aquitaine, 30 degrés sur l'Occitanie, et même jusqu'à 32 sur le Grand Est et la Côte d'Azur, 32 également sur la Corse et jusqu'à 33 degrés dans la vallée du Rhône.
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4: Bonjour à tous, l'horoscope de ce lundi, on débute avec les béliers. De très bonne humeur, vous apportez le plein de bonheur à ceux qui vous entourent. Les taureaux, aujourd'hui, préparez-vous pour une journée positive à plus d'un niveau. Les Gémeaux, vous consolidez vos relations avec franchise et justesse. Les cancers, pour ce début de semaine, votre sens de l'humour garantit que ce lundi soit léger et plaisant. Les lions, vous effectuez des réglages sur le quotidien, cela vous apaise et vous rend heureux. Les vierges, un lundi de rêve qui débute. L'amour et l'amitié sont là, la réussite également, succès total sur toute la ligne. Les balances, l'imprévu est au menu. Une agréable surprise est probable. Les scorpions, aucun malentendu ne résiste aux champions de la modération que vous êtes. Sagittaire, vous vous éparpillez beaucoup trop à vouloir être au four et au moulin. Vous n'allez pas au bout des choses. Les capricornes, vos discours sont captivants. On apprécie votre entrain du jour. Les verseaux, la naïveté est de mise. Vous buvez avec excès les paroles des flatteurs. Poissons, pour terminer, vous êtes sur un fil et n'acceptez pas les remarques. Avec tout ça, très belle journée. Bon début de semaine.
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4: Bonjour à tous, heureux de vous retrouver pour vous proposer les bons plans urbains sur Radio Axe Sud. Et dans ces bons plans, cette semaine, je vous propose de s'intéresser au Bistrot du Coin, un bar de quartier situé vers la médiathèque et la gare Matabiau à Toulouse. J'ai pu rencontrer la famille du coin au complet pour découvrir ce lieu ouvert depuis maintenant 3 ans où se conjuguent concerts, expositions et cuisine. Interview sans filtre. Apprendre au second degré, écoutez. Donc le Bistrot du Coin, ça existe depuis 3 ans. On a toute l'équipe avec nous sur Radio Axe Sud. On a Sticky. Sticky, bonjour.
5: Bonjour, Axe Sud.
4: Et on a Marie.
6: Bonjour.
4: Voilà, toute l'équipe, ils sont 3. Et bien sûr, le gérant, le boss du Bistrot du Coin, c'est Yann Normand. Yann, bonjour.
7: Mais bonjour.
4: Alors, on est... Je suis très heureux de vous avoir parce que ça faisait longtemps que j'avais envie de faire cette petite interview pour faire connaître le lieu incontournable à Toulouse, puisque c'est important de défendre nos bistrots de quartier pour les personnes qui habitent aux alentours et puis même les gens qui viennent d'ailleurs. On va parler de ce bistrot qui s'est monté il y a 3 ans, je crois. C'est une histoire de 3 ans. Donc Yann Normand, est-ce que tu peux nous annoncer comment s'est passé le projet, puisque tu viens de la fabrique des arts du cirque, c'est ça, à Balma, où tu étais cuisinier, tu avais des talents de cuistot, et où la clientèle t'a suivi d'ailleurs jusqu'au Bistrot du Coin.
7: Ouais, ça faisait 7 ans que je bossais à la grainerie, puis voilà, j'avais fait le tour. 7 ans, un gros tour même. Et j'ai eu cette occasion de trouver ce petit bistrot dans ce quartier qui me plaisait, j'avais habité déjà ce quartier, qui est un petit peu en dehors de Toulouse. Ça fait un peu village, et puis voilà, j'ai sauté sur l'occasion. On a commencé même à plus qu'à 4 au départ. Mais à 4, c'était, vu que c'était tellement petit, c'était un peu raide. Et donc, bah voilà, au fur et à mesure, on a fait ce qu'il fallait, et on a investi aussi dans les, entre guillemets, investi. On a fait plus de concerts, qui ont lieu le jeudi et vendredi. Et voilà, on ouvre aussi le midi, mardi, mercredi, jeudi, et tous les soirs du mardi au samedi, quoi. En voilà, tant que bistrot.
4: Au moins ça, c'est dit. Alors, vous vous êtes rencontré avec Sticky, avec Marie. D'ailleurs, comment s'est fait la rencontre, je crois, que avec Yann, Sticky, peut-être?
5: Oui, mais Yann et moi, on se croisait. On ne se connaissait pas vraiment. On se disait bonjour de loin.
4: Vous étiez issu du même...
5: dans la restauration. Oui, la restauration. Et puis musicien aussi. Et Yann est artiste peintre aussi. C'est un de ses talents cachés aussi. Et on se croisait dans des multiples bars rock'n'roll de Toulouse. Et puis, j'ai fait un remplacement à la tête de l'art, donc le restaurant de la grainerie. Et puis, ça a accroché humainement et aussi côté travail, ça a accroché. Donc, il m'a dit, j'ouvre un bar à la con. Texto, il m'a dit ça. Et moi, les projets cons, ça me plaît énormément. Donc, j'ai dit oui. Et nous voici embarqués dans l'histoire. Et par la suite, Marie, je te laisse la suite.
4: Et oui, Marie, au fait, ça va faire 3 ans que tu bosses ici au Bistrot du Coin?
6: Moi, ça va faire 2 ans et demi. Et finalement, moi, j'ai rencontré Sticky dans un autre restaurant. Et puis...

0: Puis c'est Sticky qui m'a dit bah viens bosser dans un bar à la con avec un patron à la con, et j'ai dit bah grave, on essaye. Et puis ça s'est super bien passé, voilà. Mais mon lien premier, c'était d'abord Sticky qui m'a débauché, si je puis dire ça. Voilà.
1: D'accord. Et donc vous formez une très belle équipe. Il faut savoir que c'est une bonne adresse, non? Parce que pour le bar à la con.
2: Oui, non mais
1: pour nos auditeurs qui veulent découvrir le lieu.
2: Oui, non mais ça c'est notre expression. C'est-à-dire qu'on se prend pas au sérieux. Sinon, on fait tourner la boutique d'une manière très sérieuse, évidemment. La cuisine, c'est que des produits fraîcheurs. Tout est cuisiné jour le jour. Voilà, ça change tout le temps.
1: Ça change régulièrement. Voilà. La carte change régulièrement.
2: Tout à fait. Et puis voilà. Non, quand je dis un bar à la con, c'est vraiment dans le bon sens du terme.
1: Exactement. Voilà. Parce que tu
2: connais la connerie. Bah,
1: oui, voilà. Oui, là, parce que ça, en fait, au derrière le bar, ça débite hein, avec Sticky. Hein, moi, je vous le dis. Hein. Les fûts de bière.
2: Oui, ça y va avec Marie, tout ça. Oui, oui, on a une clientèle assez assidue. Et donc, voilà. Et puis, les soirs de concert, c'est toujours bondé de monde. Donc, oui, oui, ça. Ça carbure bien derrière le bar, ouais.
1: Alors, vous conjuguez au Bistrot du Coin, dans ce lieu magique, on va dire, ce lieu de vie, où il se passe plein de choses tous les jours. Vous conjuguez les concerts, la musique et les expos.
3: Oui, il y a aussi des expos, ouais. Tous les mois, il y a une expo différente. On prête nos murs aux artistes. Mmh. Bon, là, j'avoue que là, c'est blindé jusqu'en juin prochain, tu vois. Ouais. Juin 2027. Donc, c'est un peu chaud, là, pour... pour avoir une place ici,
1: il
3: quoi.
1: Il vaut mieux l'annoncer, là, comme c'est la rentrée, là, c'est le mois de septembre. Donc là, tout le mois de septembre, il est complet. On peut d'ores et déjà annoncer quelques concerts, là, pour la semaine, là, cette semaine du 9 septembre.
0: Et pour attaquer la saison, on va avoir Yannick Zèbre qui fait des covers pop-rock où il change les rythmes. Il va passer de musique rock à des musiques blues. En faisant des réinterprétations. Et le vendredi, le lendemain, on a Tom Sawyer qui, alors là, c'est pas moi qui le dise, c'est eux qui font des chansons à la con. J'assure que c'est un pur hasard. C'est des textes français faits par des Toulousains et qui te retournent le bar en faisant des performances, de la musique, du théâtre, et plutôt trash et très rock'n'roll. Non, du coup, pour le jour où on nous écoute, c'est Altaïr et She Was of Deaths, et du coup, là, ça va être du stoner, du grunge et du rock. Ça va être deux groupes, et après, on enchaînera le jeudi d'après, voilà, avec le vernissage du Fifi Gros. Ça sera l'artiste Zélium qui fait des caricatures dans les journaux.
1: Ah, ça s'annonce très bien pour le Fifi Gros, puisqu'il aura lieu du 14 jusqu'au 20 septembre.
0: Exactement. Et on fait un partenariat avec le Fifi Gros, comme chaque année pour les expos, suivi du concert de Piano Barbare, donc de Karine et Héloïse, qui font des reprises et des compositions sur la dualité des musiciens entre le côté sérieux et le côté un peu givré.
1: J'ai remarqué que il y avait une très bonne ambiance, puisque moi j'étais venu à un concert ici où on avait où j'avais découvert André Gérard, voilà, et Corinne, je crois qu'elle m'avait filé leur album. Donc, voilà,
0: tout à fait. André Gérard, groupe de punk d'ailleurs, de Matabiau, la plupart habitent dans le quartier, vie de quartier.
1: On leur envoie le bonjour. Voilà, alors on vous retrouve sur les réseaux sociaux, Facebook et Instagram. Alors qui c'est qui s'occupe de quoi, puisque Marie s'occupe de la communication et des relations avec les artistes, tout ça, oui.
0: Alors pour moi, ça sera le côté programmation artistique et le Instagram, et pour Yann, ça sera tout ce qui est exposition et Facebook.
1: D'accord, et donc on retrouve les photos, tout ça, même sur ta page Facebook, je crois.
3: La perso, ouais. Yann Norman, ouais. Et je m'occupe aussi de Marie et de Sticky.
1: Bon, super. Alors donc s'il y a des artistes qui veulent se produire au Bistrot du Coin, ils peuvent venir vous voir alors. Et même des personnes qui veulent exposer des tableaux.
0: Alors du coup, pour les expositions, c'est mieux d'écrire sur Instagram ou sur notre Facebook directement et de pas nous appeler pour nous envoyer ce que vous faites. Ce qui peut faire gagner aussi du temps pour tout le monde. Et du coup, pour les musiciens, j'aime bien le contact téléphone pour avoir un premier rapport humain et savoir comment on s'entend aussi. Et dans un deuxième temps, j'aime bien qu'ils viennent voir les lieux aussi, même si c'est compliqué pour ceux qui viennent de loin. Mais j'aime bien quand même qu'il y ait un contact humain en premier. Et après, on voit comment on fait.
1: C'est génial. Merci à vous d'avoir accepté cette petite entrevue sur Radio Axe Sud dans les bons plans, puisque le Bistrot du Coin, c'est le bon plan du quartier. il faut y penser, hein, même pour venir déjeuner le midi et pour venir dîner le soir.

0: hein, c'est,
1: tout à fait. C'est ouvert. Alors le midi, je crois que c'est ouvert trois jours par semaine.
0: Ouais, c'est le mardi, le mercredi et le jeudi. Ouais,
1: oui,
0: le
1: midi. Parce qu'en fait, Yann, c'est toi qui es au fourneau quand même.
0: Le midi et le soir. Donc,
1: et ouais. Comme il y a quand même de la qualité à manger, hein, puisqu'il y a de l'excellente viande, de l'angus. Hein,
0: ouais. Voilà, en ce moment, oui, il y a de l'angus.
1: Voilà. Mais pour ceux qui n'aiment pas la viande, il y a aussi la fameuse assiette végétarienne. Hein.

0: références, mais pas que, mais bon, essentiellement.
1: Autour de certaines thématiques aussi, où vous êtes déguisé en Père Noël et Nocturne Dur, je me souviens. Sticky en Père Noël, Marie Zézette, hein, c'était ça. Et Yann,
2: c'est ça. L'ermite, oui,
3: je pense.
1: Avec les répliques traditionnelles du film. Mais ça aussi, on le retrouve au Bistrot du Coin. On vous retrouve là. Donc, toute l'équipe, Sticky, Marie et Yann, Normand, au Bistrot du Coin, 40 rue Jean Compense à Toulouse.
4: Tout à fait.
1: Voilà.
0: Soyez le bienvenu.
5: Merci.
2: Merci, Eric.

Et après le bistrot du coin, dans ces bons plans, je vous propose de passer au festival Méditerranéo. C'est la 22e édition cette année. Il aura lieu du 18 au 20 septembre sur le Ramier de Garonne

0: à Portet-sur-Garonne. On vous dit tout sur la programmation avec Sophie Coutan, chargée de la communication de l'association Confluence et organisatrice du Festival Méditerranéo.
1: Le Festival Méditerranéo, on vient pour découvrir des artistes connus, moins connus, émergents. Il faut être vraiment dans un esprit de découverte, aussi un esprit festif. Donc on va ouvrir le festival avec un premier groupe à 19h30, en sachant qu'on peut bien entendu venir dès 18h, 18h30 sur
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1: Bonjour, bonjour à tous. À la une, un drame à Aubervilliers, en Seine-Saint-Denis, samedi soir vers 21h30. Une explosion liée à une fuite de gaz a provoqué l'effondrement d'un pavillon rue Paul Verlaine. Un enfant de 2 ans est mort. 7 personnes ont été blessées, dont 2 se trouvent en urgence absolue. 110 pompiers, des équipes cynotechniques et le SAMU ont été mobilisés sur place. Un café voisin a servi de centre d'accueil pour les 16 personnes évacuées et l'électricité a été coupée dans plusieurs immeubles aux alentours. 6 des blessés appartiennent à la famille du pavillon soufflé par l'explosion. Le 7e est un passant touché par la déflagration. Le parquet de Bobigny a ouvert une enquête pour déterminer l'origine exacte de la fuite de gaz. Et puis, une importante opération de sauvetage a eu lieu au large de la Normandie dans la nuit de samedi à dimanche. Environ 50 migrants tassés sur une embarcation de fortune ont été repérés dans la baie de Seine alors qu'ils tentaient de rejoindre les Royaumes-Unis. D'importants moyens ont été déployés par la préfecture maritime de la Manche et de la mer du Nord. Plusieurs navires et 2 hélicoptères ont été engagés. Selon les autorités, une partie des occupants a refusé d'être secourue et l'embarcation a poursuivi sa route vers la côte britannique. Sur le plan politique, la rentrée s'annonce électrique à l'approche de la présidentielle de 2027. Hier matin, lors d'une interview politique, François Bayrou a mis en garde contre une victoire du Rassemblement national ou de la France insoumise, jugeant que l'élection du RN et du LFI a la même conséquence, c'est que l'Union européenne saute. Et puis de son côté, Bruno Retailleau, candidat des Républicains, a dénoncé sur une chaîne d'information l'amateurisme de Jordan Bardella, qu'il a qualifié de parti girouette. Ses critiques visaient notamment un accord symbolique signé par le président du RN avec le Britannique Nigel Farage au sujet des migrants. Et Bruno Retailleau donc a lancé un appel direct aux électeurs du Rassemblement National pour le convaincre de le rejoindre. Et puis on apprend que la France hier a battu de nouveaux records de chaleur pour un mois de septembre. Le thermomètre a dépassé les 40 degrés en Occitanie dans le Sud-Est, où cet département restait passé en vigilance orange canicule. Cette sécheresse prolongée pèse désormais sur l'agriculture. Les éleveurs laitiers signalent une baisse de production comprise entre 10 et 15%, un phénomène qui touche aussi les producteurs de fruits et légumes dans plusieurs régions du pays. Et puis, cet accident grave dans le Pas-de-Calais, dans la nuit de samedi à dimanche, un automobiliste a percuté 3 piétons près de Saint-Omer avant de prendre la fuite. Les 3 victimes, des hommes d'une 30aine d'années, ont été prises en charge par les secours et 2 d'entre eux ont été grièvement blessés. Une enquête a été ouverte pour identifier et retrouver le conducteur en fuite. C'est la fin de cette édition. Passez une excellente fin de journée.

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2: Bienvenue dans votre Minute Sport, l'exploit de Pierre Gasly samedi à Monza. Le pilote alpine a décroché la pole position du Grand Prix d'Italie, la première de sa carrière, en devançant George Russell de 6 centièmes. Aucun Français n'y était parvenu depuis Jean-Olivier en 1997. Et en sport de courbasse, Aldine Parnas a battu Dan Hooker par arrêt de l'arbitre au premier round samedi soir à l'Accor Arena pour son premier combat à l'UFC. Du côté rugby, le top 14 a repris samedi, démonstration de Bordeaux-Bègle qui a écrasé le Racing 92-64-5. Côté tennis sur

0: Springs à l'US Open. Arthur Agia, 21 ans, repêché comme Lucky Loser. C'est ici, il y a un huitième de finale. Benjamin Bonzi, lui, s'est arrêté au troisième tour. Et puis en judo, Tiny Reiner a déclaré forfait pour les mondiaux de Bakou, touché à l'épaule droite. Et enfin, du football, le Paris Saint-Germain reste sans victoire après trois journées de Ligue 1, battu de 1 par Monaco. C'est la fin de cette édition sport. Très belle journée.
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2: La météo pour ce lundi 7 septembre, le temps commence à changer avec le retour d'un ciel plus nuageux par l'ouest et le sud-ouest. Le temps reste estival sur la moitié est avec des températures très élevées pour la saison. Les températures pour ce lundi matin, 16 degrés pour Strasbourg, 17 à Brest, 18 à Cherbourg, 19 degrés pour Lille, 20 degrés pour Paris, 21 à Lyon, 21 également pour Toulouse, Bordeaux et Biarritz. 22 à Nice et Marseille, 23 à Perpignan et 24 degrés pour la Corse. Et puis pour ce lundi après-midi, 20 degrés sur la Bretagne, 21 sur la Normandie, mais encore 26 degrés sur les Hauts-de-France, 28 en région parisienne, 28 également en Nouvelle-Aquitaine, 30 degrés sur l'Occitanie, et même jusqu'à 32 sur le Grand Est et la Côte d'Azur, 32 également sur la Corse et jusqu'à 33 degrés dans la vallée du Rhône.
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1: 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Place des Cirques, avenue Bernard IV à Muret. 15€ les 5 mètres linéaires. Si vous souhaitez y participer, l'inscription est obligatoire. Par courrier, en écrivant à Stéphane Ancali, 16 impasse des Prairies de la Garonne, 31410 Le Foga. Infos et réservations au 07 82 43 19 45.

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1: Bonjour, bonjour à tous. À la une, un drame à Aubervilliers, en Seine-Saint-Denis, samedi soir vers 21h30. Une explosion liée à une fuite de gaz a provoqué l'effondrement d'un pavillon rue Paul Verlaine. Un enfant de 2 ans est mort.

0: 7 personnes ont été blessées, dont 2 se trouvent en urgence absolue. 110 pompiers, des équipes cynotechniques et le SAMU ont été mobilisés sur place. Un café voisin a servi de centre d'accueil pour les 16 personnes évacuées et l'électricité a été coupée dans plusieurs immeubles aux alentours. 6 des blessés appartiennent à la famille du pavillon soufflé par l'explosion. Le 7e est un passant touché par la déflagration. Le parquet de Bobigny a ouvert une enquête pour déterminer l'origine exacte de la fuite de gaz. Et puis, une importante opération de sauvetage a eu lieu au large de la Normandie dans la nuit de samedi à dimanche. Environ 140 migrants tassés sur une embarcation de fortune ont été repérés dans la baie de Seine alors qu'ils tentaient de rejoindre les Royaumes-Unis. D'importants moyens ont été déployés par la préfecture maritime de la Manche et de la mer du Nord. Plusieurs navires et 2 hélicoptères ont été engagés. Selon les autorités, une partie des occupants a refusé d'être secourue et l'embarcation a poursuivi sa route vers la côte britannique. Sur le plan politique, la rentrée s'annonce électrique à l'approche de la présidentielle de 2027. Hier matin, lors d'une interview politique, François Bayrou a mis en garde contre une victoire du Rassemblement National ou de L, la France insoumise, jugeant que l'élection du RN et du LFI a la même conséquence, c'est que l'Union européenne saute. Et puis de son côté, Bruno Retailleau, candidat des Républicains, a dénoncé sur une chaîne d'information l'amateurisme de Jordan Bardella, qu'il a qualifié de parti girouette. Ses critiques visaient notamment un accord symbolique signé par le président du RN avec le Britannique Nigel Farage au sujet des migrants. Et Bruno Retailleau donc a lancé un appel direct aux électeurs du Rassemblement National pour le convaincre de le rejoindre. Et puis on apprend que la France hier a battu de nouveaux records de chaleur pour un mois de septembre. Le thermomètre a dépassé les 40 degrés en Occitanie dans le Sud-Est où cet département restait passé en vigilance orange canicule. Cette sécheresse prolongée pèse désormais sur l'agriculture. Les éleveurs laitiers signalent une baisse de production comprise entre 10 et 15%, un phénomène qui touche aussi les producteurs de fruits et légumes dans plusieurs régions du pays. Et puis, cet accident grave dans le Pas-de-Calais, dans la nuit de samedi à dimanche, un automobiliste a percuté 3 piétons près de Saint-Omer avant de prendre la fuite. Les 3 victimes, des hommes d'une trentaine d'années, ont été prises en charge par les secours et 2 d'entre eux ont été grièvement blessés. Une enquête a été ouverte pour identifier et retrouver le conducteur en fuite. C'est la fin de cette édition. Passez une excellente fin de journée.
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3: Bienvenue dans votre Minute Sport, l'exploit de Pierre Gasly samedi à Monzan. Le pilote alpine a décroché la pole position du Grand Prix d'Italie, la première de sa carrière, en devançant George Russell de 600e. Aucun Français n'y était parvenu depuis Jean Alesi en 1997. Et en sport de combat, Saaldine Parnasse a battu Dan Hooker par arrêt de l'arbitre au premier round samedi soir à l'Accor Arena pour son premier combat à l'UFC. Du côté rugby, le top 14 a repris samedi, démonstration de Bordeaux-Bègles qui a écrasé le Racing 92-64-105. Côté tennis, surprise à l'US Open, Arthur Hergé, 21 ans, repêché comme Lucky Loser, s'est hissé à un huitième de finale. Benjamin Bonzi, lui, s'est arrêté au troisième tour. Et puis en judo, Tiani Reiner a déclaré forfait pour les mondiaux de Bakou, touché à l'épaule droite. Et enfin, du football, le Paris Saint-Germain reste sans victoire après 3 journées de Ligue 1, battu de 1 par Monaco. C'est la fin de cette édition sport. Très belle journée.

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3: Bonjour à tous, heureux de vous retrouver pour vous proposer les bons plans urbains sur Radio Axe Sud. Et dans ces bons plans, cette semaine, je vous propose de s'intéresser au Bistrot du Coin, un bar de quartier situé vers la médiathèque et la gare Matabiau à Toulouse. J'ai pu rencontrer la famille du Coin au complet pour découvrir ce lieu ouvert depuis maintenant 3 ans, où se conjuguent concerts, expositions et cuisine. Interview sans filtre, apprendre au second degré. Écoutez, donc le Bistrot du Coin, ça existe depuis 3 ans. On a toute l'équipe avec nous sur Radio Axe Sud. On a Sticky. Sticky, bonjour.
4: Bonjour, Axe Sud.
3: Et on a Marie.
5: Bonjour.
3: Voilà, toute l'équipe, ils sont 3. Et bien sûr, le gérant, le boss du Bistrot du Coin, c'est Yann Normand. Yann, bonjour.
6: Mais bonjour.
3: Alors, on est... Je suis très heureux de vous avoir parce que ça faisait longtemps que j'avais envie de faire cette petite interview pour faire connaître le lieu incontournable à Toulouse, puisque c'est important de défendre nos bistrots de quartier pour les personnes qui habitent aux alentours et puis même les gens qui viennent d'ailleurs. On va parler de ce bistrot qui s'est monté il y a 3 ans, je crois, c'est une histoire de 3 ans. Donc Yann Normand, est-ce que tu peux nous annoncer comment s'est passé le projet, puisque tu viens de la fabrique des arts du cirque, c'est ça, à Balma, où tu étais cuisinier, tu avais des talents de cuistot et où la clientèle t'a suivi d'ailleurs jusqu'au Bistrot du Coin.
6: Ouais, bah ça faisait 7 ans que je bossais à la grainerie, puis voilà, j'avais fait le tour. 7 ans, un gros tour même. Et j'ai eu cette occasion de trouver ce petit bistrot dans ce quartier qui me plaisait, j'avais habité déjà ce quartier, qui est un petit peu en dehors de Toulouse. Ça fait un peu village, et puis voilà, j'ai sauté sur l'occasion. On a commencé même à 4 au départ. Mais à 4, c'était, vu que c'était tellement petit, c'était un peu raide. Et donc, bah voilà, au fur et à mesure, on a fait ce qu'il fallait, et on a investi aussi dans les, entre guillemets, investi. On a fait plus de concerts, qui ont lieu le jeudi et vendredi. Et voilà, on ouvre aussi le midi, mardi, mercredi, jeudi, et tous les soirs du mardi au samedi, quoi. Voilà. Bistrot.
3: Au moins ça c'est dit. Alors vous vous êtes rencontrés avec Sticky, avec Marie. D'ailleurs, comment s'est fait la rencontre? Je crois que avec Yann, Sticky peut-être.
4: Oui, mais Yann et moi on se croisait. On se connaissait pas vraiment. On se disait bonjour de loin.
3: Vous étiez issu du même.
4: Dans la restauration et puis musicien aussi. Et Yann est artiste peintre aussi. C'est un de ses talents cachés aussi. Et on se croisait dans les multiples bars rock'n'roll de Toulouse. Et puis, j'ai fait un remplacement à la tête de l'art, donc le restaurant de la Grainerie. Et puis, ça a accroché humainement et aussi côté travail, ça a accroché. Donc, il m'a dit, j'ouvre un bar à la con. Texto, il m'a dit ça. Et moi, les projets cons, ça me plaît énormément. Donc, j'ai dit oui. Et nous voici embarqués dans l'histoire. Et par la suite, Marie, je te laisse la suite.
3: Hein. Et oui, Marie, au fait, ça va faire 3 ans que tu bosses ici au Bistrot du Coin?
5: Moi, ça va faire 2 ans et demi. Et finalement, moi, j'ai rencontré Sticky dans un autre restaurant. Et puis, c'est Sticky qui m'a dit, viens bosser dans un bar à la con avec un patron à la con. Et j'ai dit, grave, on essaye. Et ouais. Puis, ça s'est super bien passé. Voilà. Mais mon lien premier, c'était d'abord Sticky qui m'a débauché, si je puis dire ça. Voilà.
3: D'accord. Et donc, vous formez une très belle équipe. Il faut savoir que c'est une bonne adresse, non? Parce que pour le bar à la con...
4: Oui, non, mais...
3: pour nos auditeurs qui veulent découvrir le lieu...
4: Oui, non, mais ça, c'est notre expression. C'est-à-dire qu'on ne se prend pas au sérieux. Sinon, on fait tourner la boutique d'une manière très sérieuse, évidemment. La cuisine, c'est que des produits fraîcheurs. Tout est cuisiné jour de jour. Voilà, ça change tout le temps.
3: Ça change régulièrement. Voilà. La carte change régulièrement.
4: Tout à fait. Et puis, voilà. Non, quand je dis un bar à la con, c'est vraiment dans le bon sens du terme. Hein.
3: Exactement. Voilà. Parce que tu
4: connais. On a la connerie.
3: Oui, voilà, oui, là. Parce que c'est en fait, au dernier. Derrière le bar, ça débite avec Sticky, moi je vous le dis. Hein. Les fûts de bière.
4: Oui, ça y va avec Marie, tout ça. Oui, on a une clientèle assez assidue. Et donc voilà, et puis les soirs de concert, c'est toujours bondé de monde. Donc oui, ça carbure bien derrière le bar. Ouais.
3: Alors vous conjuguez au Bistrot du Coin dans ce lieu magique, on va dire.

0: Ce lieu de vie où il se passe plein de choses tous les jours, vous conjuguez les concerts, la musique et les expos.
1: Oui, il y a aussi les expos, ouais. Tous les mois, tous les mois, il y a une expo différente. On prête nos murs aux artistes. Mmh. Bon, là, j'avoue que là, c'est blindé jusqu'en juin prochain, tu vois, juin 2027. Donc, c'est un peu chaud là pour. Pour avoir une place ici, quoi.
0: Il vaut mieux l'annoncer, là, comme c'est la rentrée, là, c'est le mois de septembre. Donc là, tout le mois de septembre, il est complet. On peut d'ores et déjà annoncer quelques concerts, là, pour la semaine, là, cette semaine du 9 septembre.
2: Et pour attaquer la saison, on va avoir Yannick Zèbre qui fait des covers pop-rock où il change les rythmes. Il va passer de musique rock à des musiques blues. En faisant des réinterprétations. Et le vendredi, le lendemain, on a Tom Sawyer qui, alors là, c'est pas moi qui le dise, c'est eux qui font des chansons à la con. J'assure que c'est un pur hasard. C'est des textes français faits par des Toulousains et qui te retournent le bar en faisant des performances, de la musique, du théâtre, et plutôt trash et très rock'n'roll. Alors du coup, pour le jour où on nous écoute, c'est Altaïr et She Was of Deaths, et du coup là, ça va être du stoner, du grunge et du rock. Ça va être deux groupes, et après on enchaînera le jeudi d'après avec le vernissage du Fifi Gros. Ça sera l'artiste Zélium qui fait des caricatures dans les journaux.
0: Ça s'annonce très bien pour le Fifi Gros puisqu'il aura lieu du 14 jusqu'au 20 septembre.
2: Exactement, et on fait un partenariat avec le Fifi Gros comme chaque année pour les expos, suivi du concert de Piano Barbare, donc de Karine et Héloïse qui font des reprises et des compositions sur la dualité des musiciens entre le côté sérieux et le côté un peu givré.
0: J'ai remarqué que il y avait une très bonne ambiance puisque moi j'étais venu à un concert ici où j'avais découvert
2: André Gérard,
0: voilà, et Corinne, je crois qu'elle m'avait filé leur album. Voilà.
2: Tout à fait, André Gérard, groupe de punk d'ailleurs de Matabiau, la plupart habitent dans le quartier, vie de quartier.
0: On leur envoie le bonjour. Voilà. Alors, on vous retrouve sur les réseaux sociaux, Facebook et Instagram. Alors, qui c'est qui s'occupe de quoi? Puisque Marie s'occupe de la communication et des relations avec les artistes, tout ça, oui.
2: Alors pour moi, ça sera le côté programmation artistique et le Instagram. Et pour Yann, ça sera tout ce qui est exposition et Facebook.
0: D'accord. Et donc on retrouve les photos, tout ça, même sur ta page Facebook, je crois.
1: Même la perso, ouais. Yann Normand, ouais. Je m'occupe aussi de Marie et de Sticky.
0: Bon, super. Alors donc s'il y a des artistes qui veulent se produire au Bistrot du Coin, ils peuvent venir vous voir alors. Et même des personnes qui veulent exposer des tableaux.
2: Alors du coup, pour les expositions, c'est mieux d'écrire sur Instagram ou sur notre Facebook directement et de pas nous appeler pour nous envoyer ce que vous faites. Ce qui peut faire gagner aussi du temps pour tout le monde. Et du coup, pour les musiciens, j'aime bien le contact téléphone pour avoir un premier rapport humain et savoir comment on s'entend aussi. Et dans un deuxième temps, j'aime bien qu'ils viennent voir les lieux aussi, même si c'est compliqué pour ceux qui viennent de loin. Mais j'aime bien quand même qu'il y ait un contact humain en premier. Et après, on voit comment on fait.
0: C'est génial. Merci à vous d'avoir accepté cette petite entrevue sur Radio Axe Sud dans les bons plans, puisque le Bistrot du Coin, c'est le bon plan du quartier. il faut y penser, hein, même pour venir déjeuner le midi et pour venir dîner le soir.
3: Hein, hein, c'est,
1: tout à fait.
0: C'est ouvert. Alors le midi, je crois que c'est ouvert trois jours par semaine.
1: Ouais, c'est le mardi, le mercredi et le jeudi. Ouais,
0: oui,
1: le midi.
0: Parce qu'en fait, Yann, c'est toi qui es au fourneau quand même.
1: Le midi et le soir. Donc,
0: et comme il y a quand même de la qualité à manger, hein, puisqu'il y a de l'excellente viande, de l'angus. Hein,
1: en ce moment, oui, il y a de l'angus.
0: Mais ceux qui n'aiment pas la viande, il y a aussi la fameuse assiette végétarienne. Si vous n'aimez pas les barbecues, évidemment. Bon, eh bien, merci beaucoup.
2: Merci.
0: Ah oui, il y a aussi de très bons vins de petits producteurs.
3: Voilà,
0: oui. Voilà.
2: On sent que t'es un habitué, Eric, quand même.
0: À consommer avec modération, évidemment. Mais il faut venir parce que vous avez déjà fait certaines animations ici avec des producteurs qui sont venus
4: des dégustations de temps en temps. On aime bien travailler les petits producteurs bio de préférence, mais pas que, mais bon, essentiellement.
0: Autour de certaines thématiques aussi où vous êtes déguisé en Père Noël et Nocturneur Dur, je me souviens. Sticky en Père Noël, Marie Zézette, hein, c'était ça. Et Yann.
1: L'ermite.
0: Avec les répliques traditionnelles du film. Mais ça aussi, on le retrouve au Bistrot du Coin. On vous retrouve là. Donc, toute l'équipe, Sticky, Marie et

0: et Yann Normand au bistrot du coin 40 rue Jean Compens à Toulouse.
1: Tout à fait.
2: Voilà.
1: Soyez le bienvenu.
2: Merci.
3: Merci Eric.

0: Et après le bistrot du coin, dans ces bons plans, je vous propose de passer au festival Méditerranéo. C'est la 22e édition cette année. Il aura lieu du 18 au 20 septembre sur le Ramier de Garonne à Portet-sur-Garonne. On vous dit tout sur la programmation avec Sophie Coutan, chargée de la communication de l'association Confluence et organisatrice du festival Méditerranéo.
1: Le festival Méditerranéo, on vient pour découvrir des artistes connus, moins connus, émergents. Il faut être vraiment dans un esprit de découverte, aussi un esprit festif. Donc on va ouvrir le festival avec un premier groupe à 19h30, en sachant qu'on peut bien entendu venir dès 18h, 18h30 sur le site. Donc avec Soa Bomba, qui est un groupe cuivré, latino, festif. Avec 7 musiciens, avec des rythmes de type afro-latin, avec plein d'influences musicales différentes. Et encore une fois, c'est très festif.

0: et ils vont chanter en français, en espagnol. On va commencer assez fort dans l'esprit festif. Ensuite, on va avoir, et qui va jouer entre les groupes, pendant qu'il va y avoir les changements de plateau, la fanfare Tarabastar, qui va jouer donc à deux reprises le vendredi. Donc c'est sur des reprises d'air occitan, toujours dans un esprit festif. Ensuite, donc c'est un peu la tête d'affiche, on va dire, même si on n'aime pas trop ce terme, sur le soirée du vendredi, c'est Guise de Trio, du groupe Trio.
1: Qu'on ne présente plus, un Trio, hein, puisque ça, il est diffusé sur plein de radios.
0: Oui, voilà, donc l'hymne de nos campagnes, par exemple. Et donc là, qui revient avec un projet où ils seront quatre, qui est toujours dans l'esprit de Trio, avec des chansons à texte, assez gays, et sur le vivre ensemble et l'écologie, etc. Et pour finir, donc nos parrains 2026, les petits-fils de Janine.

0: là qui envoie
1: qui envoie le bois, oui, on va dire, oui qui envoie le, il y a du rythme.
0: Voilà, il y a du rythme, il y a des cuivres, il y a de l'accordéon. Ça fait 15 ans qu'ils tournent et leur objectif c'est de venir fêter leurs 15 ans avec nous et ils sont ravis d'être là.
1: On va fêter donc le retour des vacances avec avec tous ces groupes.
0: Oui, on va et puis on va souhaiter une bonne rentrée à tous par l'intermédiaire de notre festival.
1: Oui. Donc là c'est pour le vendredi 18 septembre.
0: Voilà. Donc ça c'était le vendredi 18 septembre où ça va commencer déjà dans un esprit bien festif, comme vous l'avez compris. On enchaîne donc sur le 19, donc le samedi, le site ouvre dès le midi, on peut venir se restaurer, il y a des animations pour les enfants à partir de 14h et les concerts commencent réellement à 18h avec Papito Collective. C'est un groupe, c'est de la rumba catalane, de la cumbia, du reggae, donc ça chante en espagnol, ça sent l'Amérique latine, on est heureux, on vit avec Papito Collective. 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Ensuite, 19h30, on enchaîne avec l'Orchestre National du Cholao. C'est notre coup de cœur 2026. C'est de type afro-caribéen. C'est de la musique un peu de carnaval qui donne envie de danser sur des rythmes de begin, voilà, donc ça sent les Antilles et je pense que si on veut te chalouper c'est très bien. Ensuite, un petit peu la tête d'affiche on va dire du samedi, c'est The Locos. Donc pour eux, ceux qui connaissent c'est le chanteur de ex du Scapé, donc du groupe Scapé, bon ça fait quand même 20 ans qu'ils sont dans The Locos, c'est un groupe, ça déménage, oui. Donc c'est du ska punk, donc voilà, donc là c'est, ça déborde d'énergie.
1: C'est du ska punk un petit peu hispanisant on va dire.
0: Oui tout à fait, c'est complètement hispanisant. Voilà, que là je pense que ceux qui veulent danser et se divertir, se défouler, ils peuvent être là le samedi aussi.
1: Voilà, donc ça, tout ça, ces groupes, c'est pour le samedi 19 septembre.
0: Il en reste un qui va commencer à 23h. C'est Sami Fati et Trans Gnawa Express. Donc, c'est un projet franco-marocain et qui mixe de la musique spirituelle ancestrale Gnawa et de la musique électro. Donc, c'est très sympa, c'est assez trans. C'est donc à venir découvrir en live. Pour finir le samedi. Le dimanche, c'est vrai que c'est vraiment la journée où il y a le plus de familles et les enfants sont vraiment les bienvenus à ce festival. C'est bien souvent le premier festival de beaucoup d'enfants qui reviennent adultes, hein, puisqu'on est sur la 22e édition. Et donc, on va, pareil, le site va ouvrir à midi, les animations enfants vont commencer dès 14h et les groupes, les concerts vont commencer là à 15h. Donc à 15h avec Peau-Rouge Bateria, c'est une batucada toulousaine bien connue et donc qui va jouer à 3 reprises le dimanche, pendant les changements de plateau également, et qui va ouvrir le festival le dimanche. Et ensuite à 15h30, on va avoir Lucia De Carvalho, donc qui est une chanteuse, autrice, compositrice avec qui a des racines à la fois angolaises et brésiliennes, et donc sa musique reflète complètement ses racines. Donc sur un univers encore très métissé, lumineux, avec des belles sonorités. À 17h, on va enchaîner par Doolin, qui est un groupe des environs, hein.
1: De la folk irlandaise un petit peu celtique, mais ça remue bien aussi, hein, Doolin.
0: Tout à fait.

ça remue bien. Ils ont aussi intégré d'autres influences, donc ça s'arrête pas à la folk irlandaise. Mais voilà, donc c'est aussi un groupe qui remue bien, qui est sympathique, qui est aussi très sympathique à voir en concert et qui sera très adapté aussi au dimanche.

0: gratuit de ces 13 artistes qui seront sur la grande scène sur le Ramier de Garonne à Portet-sur-Garonne pour le Festival Méditerranéo, 22e édition cette année.
1: C'est un festival gratuit, on veut le maintenir gratuit pour qu'il soit accessible, avoir des émotions, de découvrir des artistes en live, et c'est quand même c'est toujours précieux et c'est vraiment c'est vraiment ça qu'on défend et qu'on veut continuer.
0: Du 18 au 20 septembre à Portet-sur-Garonne, la 22e édition du Festival Méditerranéo. On vous attend et c'est toujours gratuit. 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Dans le cadre du festival Fifi Gros, 15e édition cette année, qui aura lieu du 14 au 20 septembre à Toulouse, le film Flush de Grégory Morin est sorti sur les écrans en avant-première. Il sortira officiellement le 9 septembre. C'est un film avec Jonathan Lambert. Nous avons interviewé Grégory Morin, le réalisateur, et le comédien Jonathan Lambert.
2: Avec mon scénariste David Ness, dès le début, on cherchait à faire un film concept, un film qui ne se coûterait pas cher au départ. Et on a essayé de trouver une idée vraiment originale. Et on avait dans nos tiroirs, on avait développé d'autres thrillers il y a quelques années avec David. Et il y avait un gars qui se faisait défoncer la tête à un moment dans des toilettes et qui se retrouvait à une situation un peu absurde, la tête coincée dans une toilette turque. Et on s'était dit, ah mais qu'est-ce qui pourrait se passer si ce gars était vivant? Et tout d'un coup, mon scénariste a rebondi, a trouvé plein d'idées super et qui a réussi à vraiment créer une histoire et des personnages. Et là, je me suis dit, il faut absolument que je me lance dans ce film. J'essaie de faire ce film avant mes 50 ans. Voilà. C'était un peu une deadline que je m'étais donnée pour essayer de faire un long métrage. Voilà. Donc on s'est lancé un peu en mode commando avec des camarades et on a décidé d'autoproduire le film. Après, il y avait un peu des difficultés parce qu'on n'avait pas beaucoup d'argent, mais à la fois on a eu vraiment une liberté artistique totale, que ce soit le scénariste David Ness et moi, et on a vraiment fait le film qu'on avait envie de faire. Et ce qui est génial, c'est que des super acteurs comme Jonathan Lambert et Elodie Navarre nous aient suivis pour le projet. Et assez vite, une fois que les gens avaient le scénario dans les mains, ils voulaient le faire et ils nous ont aidés. Après, c'était un petit tournage, on a tourné en 16 jours sur plusieurs années. La post-production a été un peu longue, mais une fois que le film était fini, quel plaisir de le montrer en festival. On l'a montré l'année dernière, la première fois à Fantasia à Montréal, et le film tout de suite a cartonné là-bas. Il a fait le tour des festivals du monde entier. Je suis super content, oui. J'adorais l'émission de Groland et tout ça. C'est vraiment des humours très décalés qu'on aime bien aussi. Déjà, même Jonathan, je pense que lui qui vient déjà aussi un peu des trucs un peu trash de la télévision, les émissions de Ruquier où il faisait un peu le zouavre et tout ça. Donc et à la fois c'est assez touchant parce que voilà, ça fait là, on a fait presque un an de festival là. J'ai présenté le film un peu partout en France et dans le monde, et ça va sûrement être peut-être le dernier festival que je vais faire avant la sortie en salle le 9 septembre. Il y a souvent des journalistes qui font un peu la comparaison sur mon univers de film, et pourtant je trouve qu'on est vraiment très différents. Non, je me suis pas inspiré, même si j'aime bien certains films de Gaspard Noé.
3: Bon, que Irréversible soit pas un film comique, hein. Là c'est votre film est une comédie, quoi, en fait.
2: Ouais, notre film a un ton beaucoup plus...
3: Un huis clos trash, mais
2: qui va dans beaucoup plus de... Il y a un mix vraiment entre la violence et le comique que n'a pas, qu'on n'a pas les films de Gaspard. Et même si c'est dans un milieu avec des paumés, avec des junkies, dans un huis clos, dans des toilettes d'un bar un peu zone, quoi, on n'est pas du tout dans un truc glauque qu'on pourrait dire, on trouvait dans un Gaspard Noé, même si c'est très bien, hein. Mais nous, on est vraiment dans un truc beaucoup plus comique, beaucoup plus série B, mais qui est très inventif quand même. Là, on est vraiment en fin de parcours du festival. On a vraiment fait le tour du monde depuis le juillet de l'année dernière, et on a vraiment présenté dans tous les gros festivals de genre aussi en France. Et là, de terminer vraiment avec avec un public aussi réceptif que ce soir, c'était vraiment un plaisir génial, quoi. Et oui, comme je dis, dans quelques jours, la semaine prochaine, sort la petite cerise sur le gâteau après tous les festivals, sortie en salle du film en France. Et même si c'est une petite sortie, on est vraiment très content de le défendre encore.
4: Oh, y a quelqu'un ?
5: Le taupe a disparu. Je trouvais ce mec en train de fouiller dans la planque.
6: Non, c'est n'importe quoi, mais j'ai rien volé.
7: Il a parlé de 110 grammes.
8: Quoi, t'as avalé 110 grammes ? Mais putain, mais on peut pas te laisser comme ça.
7: Oh, qu'est-ce que tu fous ?
8: J'y suis presque.

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4: Quand on connaît le pitch du film, qui peut être résumé comme tel, c'est-à-dire c'est un type qui se retrouve la tête coincée dans le trou des toilettes et ça dure 1h10, forcément on s'engage dans un film plutôt physique. Mais pour autant, je pense qu'il y a une esthétique dans le film et surtout un ton très burlesque et comique qui fait que c'est pas forcément, enfin uniquement en tous les cas, un film de genre gore, et étouffant. Il y a quelque chose d'assez jubilatoire, d'assez visuel, d'assez cartoonesque même. Justement, pour moi, je considère ce film comme une comédie, donc l'idée c'était de jouer des situations qui sont très éprouvantes, très angoissantes à certains moments, mais il y a un décalage entre justement ces situations-là et le côté un peu dérisoire de qui fait qu'on rit. C'est intéressant pour un acteur parce que justement, il ne s'agit pas de forcer le trait, de faire le comique. Il s'agit de jouer très sincèrement des situations complètement folles. Bon, de toute façon, le pitch du film l'est suffisamment. Mais pour crédibiliser tout ça et qu'à certains moments, ça devienne drôle parce qu'on y croit. On l'a tourné en deux temps, en 2022 et en 2023, parce qu'il n'y avait pas suffisamment d'argent pour boucler le financement. Donc on a tourné une première partie qui est de tout ce qui se passe au-dessus des toilettes et la seconde partie qui est, qu'on pourrait qualifier de la partie immersive, hein, où on se retrouve avec le personnage, avec uniquement sa tête et tout ce qu'il voit dans cette antre qui est un endroit qu'on ne connaît pas, qui est un peu inédit, hein, qui sont les ténèbres finalement. Alors après ce film, il y a une comédie beaucoup plus familiale, pourrait-on dire, parce que c'est un film avec Kev Adams et Chantal Latsou qui s'appelle La Maison de nos rêves, qui sortira en octobre. Mais je trouve que justement c'est intéressant, quand on aime la comédie, ce qui est mon cas, de se dire qu'on peut faire rire, mais de façon différente, et s'adresser aussi à un public différent, parce que en vérité tout le monde a envie de rire, mais personne ne rit forcément de la même chose. Donc voilà, on peut choisir des terrains d'expression différents. Je trouve que le film s'inscrit totalement dans l'univers grolandais. On est plutôt dans un univers un peu singulier, un peu marginal, un peu provocateur, un peu punk, un peu trash, un peu tout ça. Je pense que le film coche toutes les cases.
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1: Bonjour, bonjour à tous. À la une, un drame à Aubervilliers, en Seine-Saint-Denis, samedi soir vers 21h30. Une explosion liée à une fuite de gaz a provoqué l'effondrement d'un pavillon rue Paul Verlaine. Un enfant de 2 ans est mort. 7 personnes ont été blessées, dont 2 se trouvent en urgence absolue. 110 pompiers, des équipes cynotechniques et le SAMU ont été mobilisés sur place. Un café voisin a servi de centre d'accueil pour les 16 personnes évacuées et l'électricité a été coupée dans plusieurs immeubles. Aux alentours. 6 des blessés appartiennent à la famille du pavillon soufflé par l'explosion. Le 7e est un passant touché par la déflagration. Le parquet de Bobigny a ouvert une enquête pour déterminer l'origine exacte de la fuite de gaz. Et puis, une importante opération de sauvetage a eu lieu au large de la Normandie dans la nuit de samedi à dimanche. Environ 50 migrants tassés sur une embarcation de fortune ont été repérés dans la baie de Seine alors qu'ils tentaient de rejoindre les Royaumes-Unis. D'importants moyens ont été déployés par la préfecture maritime de la Manche et de la mer du Nord. Plusieurs navires et 2 hélicoptères ont été engagés. Selon les autorités, une partie des occupants a refusé d'être secourus et l'embarcation a poursuivi sa route vers la côte britannique. Sur le plan politique, la rentrée s'annonce électrique à l'approche de la présidentielle de 2027. Hier matin, lors d'une interview politique, François Bayrou a mis en garde contre une victoire du Rassemblement National ou de L, la France insoumise, jugeant que l'élection du RN et du LFI a la même conséquence, c'est que l'Union européenne saute. Et puis de son côté, Bruno Retailleau, candidat des Républicains, a dénoncé sur une chaîne d'information l'amateurisme de Jordan Bardella, qu'il a qualifié de parti girouette. Ses critiques visaient notamment un accord symbolique signé par le président du RN avec le Britannique Nigel Farage au sujet des migrants. Et Bruno Retailleau donc a lancé un appel direct aux électeurs du Rassemblement National pour le convaincre de le rejoindre. Et puis on apprend que la France hier a battu de nouveaux records de chaleur pour un mois de septembre. Le thermomètre a dépassé les 40 degrés en Occitanie dans le Sud-Est, où cet département restait passé en vigilance orange canicule. Cette sécheresse prolongée pèse désormais sur l'agriculture. Les éleveurs laitiers signalent une baisse de production comprise entre 10 et 15%, un phénomène qui touche aussi les producteurs de fruits et légumes dans plusieurs régions du pays. Et puis, cet accident grave dans le Pas-de-Calais, dans la nuit de samedi à dimanche, un automobiliste a percuté 3 piétons près de Saint-Omer avant de prendre la fuite. Les 3 victimes, des hommes d'une 30aine d'années, ont été prises en charge par les secours et 2 d'entre eux ont été grièvement blessés. Une enquête a été ouverte pour identifier et retrouver le conducteur en fuite. C'est la fin de cette édition. Passez une excellente fin de journée.
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2: Bienvenue dans votre Minute Sport, l'exploit de Pierre Gasly samedi à Monzan. Le pilote alpine a décroché la pole position du Grand Prix d'Italie, la première de sa carrière, en devançant George Russell de 600e. Aucun Français n'y était parvenu depuis Jean-Olivier en 1997. Et en sport de combat, Saaldin Parnasse a battu Dan Hooker par arrêt de l'arbitre au premier round samedi soir à l'Accor Arena pour son premier combat à l'UFC. Du côté rugby, le top 14 a repris samedi, démonstration de Bordeaux-Bègles qui a écrasé le Racing 92-64-5. Côté tennis, surprise à l'US Open, Arthur Hergé a 21 ans, repêché comme Lucky Loser, s'est hissé à un huitième de finale. Benjamin Bonzi, lui, s'est arrêté au troisième tour. Et puis en judo, Tiny Reiner a déclaré forfait pour les mondiaux de Bakou, touché à l'épaule droite. Et enfin, du football, le Paris Saint-Germain reste sans victoire après 3 journées de Ligue 1, battu de 1 par Monaco. C'est la fin de cette édition sport. Très belle journée.
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1: Bonjour, bonjour à tous. À la une, un drame à Aubervilliers, en Seine-Saint-Denis, samedi soir vers 21h30. Une explosion liée à une fuite de gaz a provoqué l'effondrement d'un pavillon rue Paul Verlaine. Un enfant de 2 ans est mort. 7 personnes ont été blessées, dont 2 se trouvent en urgence absolue. 110 pompiers, des équipes cynotechniques et le SAMU ont été mobilisés sur place. Un café voisin a servi de centre d'accueil pour les 16 personnes évacuées et l'électricité a été coupée dans plusieurs immeubles aux alentours. 6 des blessés appartiennent à la famille du pavillon soufflé par l'explosion. Le 7e est un passant touché par la déflagration. Le parquet de Bobigny a ouvert une enquête pour déterminer l'origine exacte de la fuite de gaz. Et puis, une importante opération de sauvetage a eu lieu au large de la Normandie dans la nuit de samedi à dimanche. Environ 50 migrants tassés sur une embarcation de fortune ont été repérés dans la baie de Seine alors qu'ils tentaient de rejoindre les Royaumes-Unis. D'importants moyens ont été déployés par la préfecture maritime de la Manche et de la mer du Nord. Plusieurs navires et 2 hélicoptères ont été engagés. Selon les autorités, une partie des occupants a refusé d'être secourue et l'embarcation a poursuivi sa route vers la côte britannique. Sur le plan politique, la rentrée s'annonce électrique à l'approche de la présidentielle de 2027. Hier matin, lors d'une interview politique, François Bayrou a mis en garde contre une victoire du Rassemblement national ou de la France insoumise, jugeant que les

0: L'élection du RN et du LFI a la même conséquence, c'est que l'Union européenne saute. Et puis de son côté, Bruno Retailleau, candidat des Républicains, a dénoncé sur une chaîne d'information l'amateurisme de Jordan Bardella, qu'il a qualifié de parti girouette. Ses critiques visaient notamment un accord symbolique signé par le président du RN avec le Britannique Nigel Farage au sujet des migrants. Et Bruno Retailleau donc a lancé un appel direct aux électeurs du Rassemblement National pour le convaincre de le rejoindre. Et puis, on apprend que la France hier a battu de nouveaux records de chaleur pour un mois de septembre. Le thermomètre a dépassé les 40 degrés en Occitanie dans le Sud-Est, où cet département restait passé en vigilance orange canicule. Cette sécheresse prolongée pèse désormais sur l'agriculture. Les éleveurs laitiers signalent une baisse de production comprise entre 10 et 15%, un phénomène qui touche aussi les producteurs de fruits et légumes dans plusieurs régions du pays. Et puis, cet accident grave dans le Pas-de-Calais, dans la nuit de samedi à dimanche, un automobiliste a percuté 3 piétons près de Saint-Omer avant de prendre la fuite. Les 3 victimes, des hommes d'une 30aine d'années, ont été prises en charge par les secours et 2 d'entre eux ont été grièvement blessés. Une enquête a été ouverte pour identifier et retrouver le conducteur en fuite. C'est la fin de cette édition. Passez une excellente fin de journée.
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0: Bienvenue dans votre Minute Sport, l'exploit de Pierre Gasly samedi à Monza. Le pilote alpine a décroché la pole position du Grand Prix d'Italie, la première de sa carrière, en devançant George Russell de 6 centièmes. Aucun Français n'y était parvenu depuis Jean-Olivier en 1997. Et en sport de combat, Saaldine Parnasse a battu Danouker par arrêt de l'arbitre au premier round samedi soir à l'Accor Arena pour son premier combat à l'UFC. Du côté rugby, le top 14 a repris samedi, démonstration de Bordeaux-Bègles qui a écrasé le Racing 92-64-105. Côté tennis, surprise à l'US Open, Arthur Gia, 21 ans, repêché comme Lucky Loser, s'est hissé à un 8e de finale. Benjamin Bonzi, lui, s'est arrêté au 3e tour. Et puis en judo, Tiani Reiner a déclaré forfait pour les mondiaux de Bakou, touché à l'épaule droite. Et enfin, du football, le Paris Saint-Germain reste sans victoire après 3 journées de Ligue 1, battu de 1 par Monaco. C'est la fin de cette édition sport. Très belle journée.
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1: Bonjour, bonjour à tous. À la une, un drame à Aubervilliers, en Seine-Saint-Denis, samedi soir vers 21h30. Une explosion liée à une fuite de gaz a provoqué l'effondrement d'un pavillon rue Paul Verlaine. Un enfant de 2 ans est mort. 7 personnes ont été blessées, dont 2 se trouvent en urgence absolue. 110 pompiers, des équipes cynotechniques et le SAMU ont été mobilisés sur place. Un café voisin a servi de centre d'accueil pour les 16 personnes évacuées et l'électricité a été coupée dans plusieurs immeubles aux alentours. 6 des blessés appartiennent à la famille du pavillon soufflé par l'explosion. Le 7e est un passant touché par la déflagration. Le parquet de Bobigny a ouvert une enquête pour déterminer l'origine exacte de la fuite de gaz. Et puis, une importante opération de sauvetage a eu lieu au large de la Normandie dans la nuit de samedi à dimanche. Environ 150 migrants tassés sur une embarcation de fortune ont été repérés dans la baie de Seine alors qu'ils tentaient de rejoindre les Royaumes-Unis. D'importants moyens ont été déployés par la préfecture maritime de la Manche et de la mer du Nord. Plusieurs navires et 2 hélicoptères ont été engagés. Selon les autorités, une partie des occupants a refusé d'être secourus et l'embarcation a poursuivi sa route vers la côte britannique. Sur le plan politique, la rentrée s'annonce électrique à l'approche de la présidentielle de 2027. Hier matin, lors d'une interview politique, François Bayrou a mis en garde contre une victoire du Rassemblement National ou de L, la France insoumise, jugeant que l'élection du RN et du LFI a la même conséquence, c'est que l'Union européenne saute. Et puis de son côté, Bruno Retailleau, candidat des Républicains, a dénoncé sur une chaîne d'information l'amateurisme de Jordan Bardella, qu'il a qualifié de parti girouette. Ses critiques visaient notamment un accord symbolique signé par le président du RN avec le Britannique Nigel Farage au sujet des migrants. Et Bruno Retailleau donc a lancé un appel direct aux électeurs du Rassemblement National pour le convaincre de le rejoindre. Et puis on apprend que la France hier a battu de nouveaux records de chaleur pour un mois de septembre. Le thermomètre a dépassé les 40 degrés en Occitanie dans le Sud-Est, où cet département restait passé en vigilance orange canicule. Cette sécheresse prolongée pèse désormais sur l'agriculture. Les éleveurs laitiers signalent une baisse de production comprise entre 10 et 15%, un phénomène qui touche aussi les producteurs de fruits et légumes dans plusieurs régions du pays. Et puis, cet accident grave dans le Pas-de-Calais, dans la nuit de samedi à dimanche, un automobiliste a percuté 3 piétons près de Saint-Omer avant de prendre la fuite. Les 3 victimes, des hommes d'une 30aine d'années, ont été prises en charge par les secours et 2 d'entre eux ont été grièvement blessés. Une enquête a été ouverte pour identifier et retrouver le conducteur en fuite. C'est la fin de cette édition. Passez une excellente fin de journée.

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1: Bonjour, bonjour à tous. À la une, un drame à Aubervilliers, en Seine-Saint-Denis, samedi soir vers 21h30. Une explosion liée à une fuite de gaz a provoqué l'effondrement d'un pavillon rue Paul Verlaine. Un enfant de 2 ans est mort. 7 personnes ont été blessées, dont 2 se trouvent en urgence absolue. 110 pompiers, des équipes cynotechniques et le SAMU ont été mobilisés sur place. Un café voisin a servi de centre d'accueil pour les 16 personnes évacuées et l'électricité a été coupée dans plusieurs immeubles aux alentours. 6 des blessés appartiennent à la famille du pavillon soufflé par l'explosion. Le 7e est un passant touché par la déflagration. Le parquet de Bobigny a ouvert une enquête pour déterminer l'origine exacte de la fuite de gaz. Et puis, une importante opération de sauvetage a eu lieu au large de la Normandie dans la nuit de samedi à dimanche. Environ 50 migrants tassés sur une embarcation de fortune ont été repérés dans la baie de Seine alors qu'ils tentaient de rejoindre les Royaumes-Unis. D'importants moyens ont été déployés par la préfecture maritime de la Manche et de la mer du Nord. Plusieurs navires et 2 hélicoptères ont été engagés. Selon les autorités, une partie des occupants a refusé d'être secourus et l'embarcation a poursuivi sa route vers la côte britannique. Sur le plan politique, la rentrée s'annonce électrique à l'approche de la présidentielle de 2027. Hier matin, lors d'une interview politique, François Bayrou a mis en garde contre une victoire du Rassemblement National ou de L, la France insoumise, jugeant que l'élection du RN et du LFI a la même conséquence, c'est que l'Union européenne saute. Et puis de son côté, Bruno Retailleau, candidat des Républicains, a dénoncé sur une chaîne d'information l'amateurisme de Jordan Bardella, qu'il a qualifié de parti girouette. Ces critiques visaient notamment un accord symbolique signé par le président du RN avec le Britannique Nigel Farage au sujet des migrants. Et Bruno Retailleau donc a lancé un appel direct aux électeurs du Rassemblement National pour le convaincre de le rejoindre. Et puis on apprend que la France hier a battu de nouveaux records de chaleur pour un mois de septembre. Le thermomètre a dépassé les 40 degrés en Occitanie dans le Sud-Est, où cet département restait passé en vigilance orange canicule. Cette sécheresse prolongée pèse désormais sur l'agriculture. Les éleveurs laitiers signalent une baisse de production comprise entre 10 et 15%, un phénomène qui touche aussi les producteurs de fruits et légumes dans plusieurs régions du pays. Et puis, cet accident grave dans le Pas-de-Calais, dans la nuit de samedi à dimanche, un automobiliste a percuté 3 piétons près de Saint-Omer avant de prendre la fuite. Les 3 victimes, des hommes d'une 30aine d'années, ont été pris en charge par les secours et 2 d'entre eux ont été grièvement blessés. Une enquête a été ouverte pour identifier et retrouver le conducteur en fuite. C'est la fin de cette édition. Passez une excellente fin de journée.
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1: Bienvenue dans votre Minute Sport. L'exploit de Pierre Gasly samedi à Monza. Le pilote alpine a décroché la pole position du Grand Prix d'Italie, la première de sa carrière, en devançant George Russell de 6 centièmes. Aucun Français n'y était parvenu depuis Jean Alesi en 1997. Et en sport de courbasse, Aldine Parnasse a battu Dan Hooker par arrêt de l'arbitre au premier round samedi soir à l'Accor Arena pour son premier combat à l'UFC. Du côté rugby, le top 14 a repris samedi. Démonstration de Bordeaux-Bègles qui a écrasé le Racing 92-64-5. Côté tennis, surprise à l'US Open, Arthur Gia, 21 ans, repêché comme Lucky Loser, s'est hissé à un 8e de finale. Benjamin Bonzi, lui, s'est arrêté au 3e tour. Et puis en judo, Tony Renner a déclaré forfait pour les mondiaux de Bakou, touché à l'épaule droite. Et enfin, du football, le Paris Saint-Germain reste sans victoire après 3 journées de Ligue 1, battu de 1 par Monaco. C'est la fin de cette édition sport. Très belle journée.
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4: Bonjour à tous, le Forum des associations s'est déroulé dimanche 6 septembre à la salle Horizon de Muret, où vous étiez nombreux à rencontrer les acteurs de la vie associative muretaine. Radio Axe Sud, votre radio locale, était comme chaque année présente. Je vous propose de découvrir quelques associations qui pourront vous intéresser pour cette nouvelle saison.
5: Alors, bonjour, tout d'abord, je m'appelle Jacques Huette, je suis président de l'association Bien Vivre à Aux. Alors cette association, on l'a reprise il y a 2 ans, elle était un petit peu en sommeil. Initialement, c'était une association un petit peu de défense du quartier. Muret a une particularité, c'est qu'il y a effectivement 2 villages hein, sur la commune, Aux et Estantins, qui sont très séparés du centre-ville. Autrefois, il y avait un comité des fêtes qui essayait de mettre de l'animation dans ce quartier. Ce comité des fêtes a cessé de fonctionner il y a maintenant en gros une 20aine d'années. Il y a 2 ans, quand on a repris l'association Bien Vivre à Aux, on a décidé de reprendre aussi l'activité de l'ancien comité des fêtes. L'idée étant de favoriser tout ce qui pouvait faire que les gens du quartier se rencontrent, se connaissent, en particulier les jeunes couples qui viennent aujourd'hui s'installer dans le quartier. Cette nouvelle saison, elle va commencer avec un festival sur 2 jours, les 26 et 27 septembre, au cours duquel on va proposer tout un tas d'animations qui sont listées là. Un manège, un spectacle par 2 comédiens, la compagnie Néo Vent. Dans la soirée, un concert de jazz manouche. Après un dîner de quartier, un couscous, hein, voilà, sur lequel les gens du quartier, mais aussi tous ceux qui veulent, peuvent s'inscrire. Alors, on recherche des bénévoles, bien sûr, pour donner un petit coup de main hein, sur les différentes activités. Pour réserver le repas du samedi soir, c'est à mon numéro de téléphone au 06 83 94 63 24 par SMS. En précisant le nombre de convives. Et puis, le tarif est à 20 euros pour les adultes, 10 euros pour les enfants. Et il faut amener ses couverts.
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6: Bonjour, je suis Christian Ratier, je suis membre du conseil d'administration donc de l'association Contri 31. Notre association a une vocation d'accueillir les personnes qui sont passionnées de danse country. Et cette association-là a été créée en 1999 par Nora Bonin et qui va fêter cette année son 25e festival à Muret. Alors cette nouvelle saison va démarrer déjà dès mercredi soir, puisque nous accueillerons les danseurs qui souhaitent découvrir la country dans un cours de découverte, un deuxième qui sera donc samedi après-midi. Donc toutes les personnes qui veulent découvrir la danse country sont appelées à se présenter là-bas à la salle d'Ox qui se trouve à côté de la salle des fêtes pour venir s'essayer à la danse country. Alors la danse en ligne d'une part, oui, mais on fait également des danses que l'on appelle vintage, donc c'est vraiment des danses en ligne aussi, mais ce qu'on appelle line dance aussi peut-être dans certains cas, un abus de langage pour les personnes qui connaissent moins. Donc, effectivement, la country, c'est une danse en ligne. Hein. Ligne et colonne. Et on essaye de garder ces lignes et ces colonnes. Voilà. On va commencer les prochains cours là, de débutants dans quelques semaines. Là. On a actuellement 6 cours même. On a un niveau débutant, un niveau novice, un niveau intermédiaire et un niveau avancé. Plus un cours le jeudi matin pour les gens qui veulent faire justement de la line dance, mais comme ça, d'une manière récréative, sans distinction de niveau. Et on a depuis l'année dernière un nouveau cours qui s'appelle la cour de wheel dance à destination des personnes en situation de handicap. On commence l'année là par les premiers apprentissages de danse, etc. Et dès le début de l'année janvier, on va commencer de s'orienter vers les danses qui vont être faites pendant le festival. Alors nous recherchons toujours des danseurs, bien entendu, On recherche des bénévoles. En général, pas la première année, les gens qui arrivent, c'est difficile pour eux de s'investir, mais on est toujours preneurs des bonnes volontés, parce qu'au festival, il nous faut du monde, il nous faut des personnes qui soient impliquées. En général, le retour que l'on a après le festival est que positif.

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0: Un drame à Aubervilliers, un Seine-Saint-Denis de 10 samedi soir vers 21h30. Une explosion liée à une fuite de gaz a provoqué l'effondrement d'un pavillon rue Paul Verlaine. Un enfant de 2 ans est mort. 7 personnes ont été blessées, dont 2 se trouvent en urgence absolue. 110 pompiers, des équipes cynotechniques et le SAMU ont été mobilisés sur place. Un café voisin a servi de centre d'accueil pour les 16 personnes évacuées. Et l'électricité a été coupée dans plusieurs immeubles aux alentours. 6 des blessés appartiennent à la famille du pavillon soufflé par l'explosion. Le 7e est un passant touché par la déflagration. Le parquet de Bobigny a ouvert une enquête pour déterminer l'origine exacte de la fuite de gaz. Et puis, une importante opération de sauvetage a eu lieu au large de la Normandie. Dans la nuit de samedi à dimanche, environ 140 migrants tassés sur une embarcation de fortune ont été repérés dans la baie de Seine alors qu'ils tentaient de rejoindre les Royaumes-Unis. D'importants moyens ont été déployés par la préfecture maritime de la Manche et de la mer du Nord. Plusieurs navires et 2 hélicoptères ont été engagés. Selon les autorités, une partie des occupants a refusé d'être secourus et l'embarcation a poursuivi sa route vers la côte britannique. Sur le plan politique, la rentrée s'annonce électrique à l'approche de la présidentielle de 2027. Hier matin, lors d'une interview politique, François Bayrou a mis en garde contre une victoire du Rassemblement national ou de L, la France insoumise, jugeant que l'élection du RN et du LFI a la même conséquence, c'est que l'Union européenne saute. Et puis de son côté, Bruno Retailleau, candidat des Républicains, a dénoncé sur une chaîne d'information l'amateurisme de Jordan Bardella, qu'il a qualifié de parti girouette. Ses critiques visaient notamment un accord symbolique signé par le président du RN avec le Britannique Nigel Farage au sujet des migrants. Et Bruno Retailleau donc a lancé un appel direct aux électeurs du Rassemblement National pour le convaincre de le rejoindre. Et puis on apprend que la France hier a battu de nouveaux records de chaleur pour un mois de septembre. Le thermomètre a dépassé les 40 degrés en Occitanie dans le Sud-Est, où cet département restait passé en vigilance orange canicule. Cette sécheresse prolongée pèse désormais sur l'agriculture. Les éleveurs laitiers signalent une baisse de production comprise entre 10 et 15%, un phénomène qui touche aussi les producteurs de fruits et légumes dans plusieurs régions du pays. Et puis, cet accident grave dans le Pas-de-Calais, dans la nuit de samedi à dimanche, un automobiliste a percuté 3 piétons près de Saint-Omer avant de prendre la fuite. Les 3 victimes, des hommes d'une trentaine d'années, ont été prises en charge par les secours et 2 d'entre eux ont été grièvement blessés. Une enquête a été ouverte pour identifier et retrouver le conducteur en fuite. C'est la fin de cette édition. Passez une excellente fin de journée.
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0: Bienvenue dans votre Minute Sport. L'exploit de Pierre Gasly samedi à Monzan. Le pilote alpine a décroché la pole position du Grand Prix d'Italie, la première de sa carrière, en devançant George Russell de 6 centièmes. Aucun Français n'y était parvenu depuis Jean Alesi en 1997. Et en sport de combat, Saaldine Parnasse a battu Dan Hooker par arrêt de l'arbitre au premier round samedi soir à l'Accor Arena pour son premier combat à l'UFC. Du côté rugby, le top 14 a repris samedi. Démonstration de Bordeaux-Bègles qui a écrasé le Racing 92-64-5. Côté tennis, surprise à l'US Open, Arthur Gia, 21 ans, repêché comme Lucky Loser, s'est hissé à un 8e de finale. Benjamin Bondy, lui, s'est arrêté au 3e tour. Et puis en judo, Tiani Reiner a déclaré forfait pour les mondiaux de Bakou, touché à l'épaule droite. Et enfin, du football, le Paris Saint-Germain reste sans victoire après 3 journées de Ligue 1, battu de 1 par Monaco. C'est la fin de cette édition sport. Très belle journée.
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1: Bonjour, bonjour à tous. À la une, un drame à Aubervilliers, en Seine-Saint-Denis, samedi soir vers 21h30. Une explosion liée à une fuite de gaz a provoqué l'effondrement d'un pavillon rue Paul Verlaine. Un enfant de 2 ans est mort. 7 personnes ont été blessées, dont 2 se trouvent en urgence absolue. 110 pompiers, des équipes cynotechniques et le SAMU ont été mobilisés sur place. Un café voisin a servi de centre d'accueil pour les 16 personnes évacuées et l'électricité a été coupée dans plusieurs immeubles aux alentours. 6 des blessés appartiennent à la famille du pavillon soufflé par l'explosion. Le 7e est un passant touché par la déflagration. Le parquet de Bobigny a ouvert une enquête pour déterminer l'origine exacte de la fuite de gaz. Et puis, une importante opération de sauvetage a eu lieu au large de la Normandie dans la nuit de samedi à dimanche. Environ 50 migrants tassés sur une embarcation de fortune ont été repérés dans la baie de Seine alors qu'ils tentaient de rejoindre les Royaumes-Unis. D'importants moyens ont été déployés par la préfecture maritime de la Manche et de la mer du Nord. Plusieurs navires et 2 hélicoptères ont été engagés. Selon les autorités, une partie des occupants a refusé d'être secourue et l'embarcation a poursuivi sa route vers la côte britannique. Sur le plan politique, la rentrée s'annonce électrique à l'approche de la présidentielle de 2027. Hier matin, lors d'une interview politique, François Bayrou a mis en garde contre une victoire du Rassemblement National ou de L, la France insoumise, jugeant que l'élection du RN et du LFI a la même conséquence, c'est que l'Union européenne saute. Et puis de son côté, Bruno Retailleau, candidat des Républicains, a dénoncé sur une chaîne d'information l'amateurisme de Jordan Bardella, qu'il a qualifié de parti girouette. Ses critiques visaient notamment un accord symbolique signé par le président du RN avec le Britannique Nigel Farage au sujet des migrants. Et Bruno Retailleau donc a lancé un appel direct aux électeurs du Rassemblement National pour le convaincre de le rejoindre. Et puis on apprend que la France hier a battu de nouveaux records de chaleur pour un mois de septembre. Le thermomètre a dépassé les 40 degrés en Occitanie et dans le Sud-Est où cet département restait passé en vigilance orange canicule. Cette sécheresse prolongée pèse désormais sur l'agriculture. Les éleveurs laitiers signalent une baisse de production comprise entre 10 et 15%, un phénomène qui touche aussi les producteurs de fruits et légumes dans plusieurs régions du pays. Et puis, cet accident grave dans le Pas-de-Calais, dans la nuit de samedi à dimanche, un automobiliste a percuté 3 piétons près de Saint-Omer avant de prendre la fuite. Les 3 victimes, des hommes d'une 30aine d'années, ont été pris en charge par les secours et 2 d'entre eux ont été grièvement blessés. Une enquête a été ouverte pour identifier et retrouver le conducteur en fuite. C'est la fin de cette édition. Passez une excellente fin de journée.
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4: Bonjour à tous, le Forum des associations s'est déroulé dimanche 6 septembre à la salle Horizon de Muret, où vous étiez nombreux à rencontrer les acteurs de la vie associative muretaine. Radio Axe Sud, votre radio locale, était comme chaque année présente. Je vous propose de découvrir quelques associations qui pourront vous intéresser pour cette nouvelle saison.
5: Alors bonjour, tout d'abord, je m'appelle Jacques Huette, je suis président de l'association Bien Vivre à Aux. Alors cette association, on l'a reprise il y a 2 ans, elle était un petit peu en sommeil. Initialement, c'était une association un petit peu de défense du quartier. Muret a une particularité, c'est qu'il y a effectivement 2 villages hein, sur la commune, Aux et Saint-Ins, qui sont très séparés du centre-ville. Autrefois, il y avait un comité des fêtes qui essayait de mettre de l'animation dans ce quartier. Ce comité des fêtes a cessé de fonctionner il y a maintenant en gros une 20aine d'années. Il y a 2 ans, quand on a repris l'association Bien Vivre à Aux, on a décidé de reprendre aussi l'activité de l'ancien comité des fêtes. L'idée étant de favoriser tout ce qui pouvait faire que les gens du quartier se rencontrent, se connaissent, en particulier les jeunes couples qui viennent aujourd'hui s'installer dans le quartier. Cette nouvelle saison, en fait, elle va commencer avec un festival sur 2 jours. Les 26 et 27 septembre, au cours duquel on va proposer tout un tas d'animations qui sont listées là. Un manège, un spectacle par 2 comédiens, la compagnie Néo Vent. Dans la soirée, un concert de jazz manouche. après un dîner de quartier, un couscous, hein, voilà, sur lequel les gens du quartier, mais aussi tous ceux qui veulent, peuvent s'inscrire. Alors, on recherche des bénévoles, bien sûr, pour donner un petit coup de main, hein, sur les différentes activités. Pour réserver le repas du samedi soir, c'est à mon numéro de téléphone au 06 83 94 63 24 par SMS, en précisant le nombre de convives. Et puis, alors le tarif est à 20€ pour les adultes, 10€ pour les enfants. Et alors, il faut amener ses couverts.
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6: Bonjour, je suis Christian Ratier, je suis membre du conseil d'administration donc de l'association Contri 31. Notre association a une vocation d'accueillir les personnes qui sont passionnées de danse country. Et cette association-là a été créée en 1999 par Nora Bonin et qui va fêter cette année son 25e festival à Muret. Alors cette nouvelle saison va démarrer déjà dès mercredi soir puisque nous accueillerons les danseurs qui souhaitent découvrir la country dans un cours de découverte, un deuxième qui sera donc samedi après-midi. Donc toutes les personnes qui veulent découvrir la danse country sont appelées à se présenter là-bas à la salle d'Ox qui se trouve à côté de la salle des fêtes pour venir s'essayer à la danse country. Alors la danse en ligne d'une part, oui, mais on fait également des danses que l'on appelle vintage, donc c'est vraiment des danses en ligne aussi, mais ce qu'on appelle line dance aussi peut-être dans certains cas, un abus de langage pour les personnes qui connaissent moins. Donc, effectivement, la country, c'est une danse en ligne. Hein. Ligne et colonne. Et on essaye de garder ces lignes et ces colonnes. Voilà. On va commencer les prochains cours là, de débutants dans quelques semaines. Là. On a actuellement 6 cours même. On a un niveau débutant, un niveau novice, un niveau intermédiaire et un niveau avancé. Plus un cours le jeudi matin pour les gens qui veulent faire justement de la line dance, mais comme ça, d'une manière récréative, sans distinction de niveau. Et on a depuis l'année dernière un nouveau cours qui s'appelle la cour de wheel dance à destination des personnes en situation de handicap. On commence l'année là par les premiers apprentissages de danse, etc. Et dès le début de l'année janvier, on va commencer de s'orienter vers les danses qui vont être faites pendant le festival. Alors nous recherchons toujours des danseurs, bien entendu. On recherche des bénévoles, en général, pas la première année, les gens qui arrivent, c'est difficile pour eux de s'investir, mais on est toujours preneurs des bonnes volontés, parce qu'au festival, il nous faut du monde, il nous faut des personnes qui soient impliquées. En général, le retour que l'on a après le festival est que positif.
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1: Bonjour, bonjour à tous. À la une, un drame à Aubervilliers, en Seine-Saint-Denis, samedi soir vers 21h30. Une explosion liée à une fuite de gaz a provoqué l'effondrement d'un pavillon rue Paul Verlaine. Un enfant de 2 ans est mort. 7 personnes ont été blessées, dont 2 se trouvent en urgence absolue. 110 pompiers, des équipes cynotechniques et le SAMU ont été mobilisés sur place. Un café voisin a servi de centre d'accueil pour les 16 personnes évacuées et l'électricité a été coupée dans plusieurs immeubles aux alentours. 6 des blessés appartiennent à la famille du pavillon soufflé par l'explosion. Le 7e est un passant touché par la déflagration. Le parquet de Bobigny a ouvert une enquête pour déterminer l'origine exacte de la fuite de gaz. Et puis, une importante opération de sauvetage a eu lieu au large de la Normandie dans la nuit de samedi à dimanche. Environ 140 migrants tassés sur une embarcation de fortune ont été repérés dans la baie de Seine alors qu'ils tentaient de rejoindre les Royaumes-Unis. D'importants moyens ont été déployés par la préfecture maritime de la Manche et de la mer du Nord. Plusieurs navires et 2 hélicoptères ont été engagés. Selon les autorités, une partie des occupants a refusé d'être secourue et l'embarcation a poursuivi sa route vers la côte britannique. Sur le plan politique, la rentrée s'annonce électrique à l'approche de la présidentielle de 2027. Hier matin, lors d'une interview politique, François Bayrou a mis en garde contre une victoire du Rassemblement National ou de L, la France insoumise, jugeant que l'élection du RN et du LFI a la même conséquence, c'est que l'Union européenne saute. Et puis de son côté, Bruno Retailleau, candidat des Républicains, a dénoncé sur une chaîne d'information l'amateurisme de Jordan Bardella, qu'il a qualifié de parti girouette. Ses critiques visaient notamment à la accord symbolique signé par le président du RN avec le Britannique Nigel Farage au sujet des migrants. Et Bruno Retailleau donc a lancé un appel direct aux électeurs du Rassemblement National pour le convaincre de le rejoindre. Et puis on apprend que la France hier a battu de nouveaux records de chaleur pour un mois de septembre. Le thermomètre a dépassé les 40 degrés en Occitanie dans le Sud-Est où cet département restait passé en vigilance orange canicule. Cette sécheresse prolongée pèse désormais sur l'agriculture. Les éleveurs laitiers signalent une baisse de production comprise entre 10 et 15%, un phénomène qui touche aussi les producteurs de fruits et légumes dans plusieurs régions du pays. Et puis, cet accident grave dans le Pas-de-Calais, dans la nuit de samedi à dimanche, un automobiliste a percuté 3 piétons près de Saint-Omer avant de prendre la fuite. Les 3 victimes, des hommes d'une 30aine d'années, ont été pris en charge par les secours et 2 d'entre eux ont été grièvement blessés. Une enquête a été ouverte pour identifier et retrouver le conducteur en fuite. C'est la fin de cette édition. Passez une excellente fin de journée.
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3: Bienvenue dans votre Minute Sport, l'exploit de Pierre Gasly samedi à Monza. Le pilote alpine a décroché la pole position du Grand Prix d'Italie, la première de sa carrière, en devançant George Russell de 600e. Aucun Français n'y était parvenu depuis Jean Alivier en 1997. Et en sport de combat, Saaldine Parnasse a battu Dan Hooker par arrêt de l'arbitre au premier round samedi soir à l'Accor Arena pour son premier combat à l'UFC. Du côté rugby, le top 14 a repris samedi, démonstration de Bordeaux-Bègles qui a écrasé le Racing 92-64-5. Côté tennis, surprise à l'US Open, Arthur Gia, 21 ans, repêché comme Lucky Loser, s'est hissé à un huitième de finale. Benjamin Bonzi, lui, s'est arrêté au troisième tour. Et puis en judo, Tiny Reiner a déclaré forfait pour les mondiaux de Bakou, touché à l'épaule droite. Et enfin, du football, le Paris Saint-Germain reste sans victoire après trois journées de Ligue 1, battu de 1 par Monaco. C'est la fin de cette édition sport. Très belle journée.
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Un drame à Aubervilliers, en Seine-Saint-Denis, samedi soir vers 21h30. Une explosion liée à une fuite de gaz a provoqué l'effondrement d'un pavillon rue Paul Verlaine. Un enfant de 2 ans est mort. 7 personnes ont été blessées, dont 2 se trouvent en urgence absolue. 110 pompiers, des équipes cynotechniques et le SAMU ont été mobilisés sur place. Un café voisin a servi de centre d'accueil pour les 16 personnes évacuées. Et l'électricité a été coupée dans plusieurs immeubles aux alentours. 6 des blessés appartiennent à la famille du pavillon soufflé par l'explosion. Le 7e est un passant touché par la déflagration. Le parquet de Bobigny a ouvert une enquête pour déterminer l'origine exacte de la fuite de gaz. Et puis, une importante opération de sauvetage a eu lieu au large de la Normandie dans la nuit de samedi à dimanche. Environ 50 migrants tassés sur une embarcation de fortune ont été repérés dans la baie de Seine alors qu'ils tentaient de rejoindre les Royaumes-Unis. D'importants moyens ont été déployés par la préfecture maritime de la Manche et de la mer du Nord. Plusieurs navires et 2 hélicoptères ont été engagés. Selon les autorités, une partie des occupants a refusé d'être secourue et l'embarcation a poursuivi sa route vers la côte britannique. Sur le plan politique, la rentrée s'annonce électrique à l'approche de la présidentielle de 2027. Hier matin, lors d'une interview politique, François Bayrou a mis en garde contre une victoire du Rassemblement National ou de L, la France insoumise, jugeant que l'élection du RN et du LFI a la même conséquence, c'est que l'Union européenne saute. Et puis de son côté, Bruno Retailleau, candidat des Républicains, a dénoncé sur une chaîne d'information l'amateurisme de Jordan Bardella, qu'il a qualifié de parti girouette. Ces critiques visaient notamment un accord symbolique signé par le président du RN avec le Britannique Nigel Farage au sujet des migrants. Et Bruno Retailleau donc a lancé un appel direct aux électeurs du Rassemblement National pour le convaincre de le rejoindre. Et puis on apprend que la France hier a battu de nouveaux records de chaleur pour un mois de septembre. Le thermomètre a dépassé les 40 degrés en Occitanie dans le Sud-Est, où cet département restait passé en vigilance orange canicule. Cette sécheresse prolongée pèse désormais sur l'agriculture. Les éleveurs laitiers signalent une baisse de production comprise entre 10 et 15%, un phénomène qui touche aussi les producteurs de fruits et légumes dans plusieurs régions du pays. Et puis, cet accident grave dans le Pas-de-Calais, dans la nuit de samedi à dimanche, un automobiliste a percuté 3 piétons près de Saint-Omer avant de prendre la fuite. Les 3 victimes, des hommes d'une trentaine d'années, ont été prises en charge par les secours et 2 d'entre eux ont été grièvement blessés. Une enquête a été ouverte pour identifier et retrouver le conducteur en fuite. C'est la fin de cette édition. Passez une excellente fin de journée.

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2: Bienvenue dans votre Minute Sport, l'exploit de Pierre Gasly samedi à Monza. Le pilote alpine a décroché la pole position du Grand Prix d'Italie, la première de sa carrière, en devançant George Russell de 6 centièmes. Aucun Français n'y était parvenu depuis Jean Alesi en 1997. Et en sport de combat, Saaldine Parnasse a battu Dan Hooker par arrêt de l'arbitre au premier round samedi soir à l'Accor Arena pour son premier combat à l'UFC. Du côté rugby, le top 14 a repris samedi, démonstration de Bordeaux-Bègles qui a écrasé le Racing 92-64-5. Côté tennis, surprise à l'US Open, Arthur Hergier, 21 ans, repêché comme Lucky Loser, s'est hissé à un huitième de finale. Benjamin Bonzi, lui, s'est arrêté au troisième tour. Et puis en judo, Tiny Reiner a déclaré forfait pour les mondiaux de Bakou, touché à l'épaule droite. Et enfin, du football, le Paris Saint-Germain reste sans victoire après 3 journées de Ligue 1, battu de 1 par Monaco. C'est la fin de cette édition sport. Très belle journée.
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0: Bonjour, bonjour à tous. À la une, un drame à Aubervilliers, en Seine-Saint-Denis, samedi soir vers 21h30. Une explosion liée à une fuite de gaz a provoqué l'effondrement d'un pavillon rue Paul Verlaine. Un enfant de 2 ans est mort. 7 personnes ont été blessées, dont 2 se trouvent en urgence absolue. 110 pompiers, des équipes cynotechniques et le SAMU ont été mobilisés sur place. Un café voisin a servi de centre d'accueil pour les 16 personnes évacuées et l'électricité a été coupée dans plusieurs immeubles aux alentours. 6 des blessés appartiennent à la famille du pavillon soufflé par l'explosion. Le 7e est un passant touché par la déflagration. Le parquet de Bobigny a ouvert une enquête pour déterminer l'origine exacte de la fuite de gaz. Et puis, une importante opération de sauvetage a eu lieu au large de la Normandie dans la nuit de samedi à dimanche. Environ 50 migrants tassés sur une embarcation de fortune ont été repérés dans la baie de Seine alors qu'ils tentaient de rejoindre le Royaume-Uni. D'importants moyens ont été déployés par la préfecture maritime de la Manche et de la mer du Nord. Plusieurs navires et 2 hélicoptères ont été engagés. Selon les autorités, une partie des occupants a refusé d'être secourue et l'embarcation a poursuivi sa route vers la côte britannique. Sur le plan politique, la rentrée s'annonce électrique à l'approche de la présidentielle de 2027. Hier matin, lors d'une interview politique, François Bayrou a mis en garde contre une victoire du Rassemblement national ou de la France insoumise, jugeant que l'élection du RN et du LFI a la même conséquence, c'est que l'Union européenne saute. Et puis de son côté, Bruno Retailleau, candidat des Républicains, a dénoncé sur une chaîne d'information l'amateurisme de Jordan Bardella, qu'il a qualifié de parti girouette. Les critiques visaient notamment un accord symbolique signé par le président du RN avec le Britannique Nigel Farage au sujet des migrants. Et Bruno Retailleau donc a lancé un appel direct aux électeurs du Rassemblement National pour le convaincre de le rejoindre. Et puis on apprend que la France hier a battu de nouveaux records de chaleur pour un mois de septembre. Le thermomètre a dépassé les 40 degrés en Occitanie dans le Sud-Est où cet département restait passé en vigilance orange canicule. Cette sécheresse prolongée pèse désormais sur l'agriculture. Les éleveurs laitiers signalent une baisse de production comprise entre 10 et 15%, un phénomène qui touche aussi les producteurs de fruits et légumes dans plusieurs régions du pays. Et puis, cet accident grave dans le Pas-de-Calais, dans la nuit de samedi à dimanche, un automobiliste a percuté 3 piétons près de Saint-Omer avant de prendre la fuite. Les 3 victimes, des hommes d'une 30aine d'années, ont été prises en charge par les secours et 2 d'entre eux ont été grièvement blessés. Une enquête a été ouverte pour identifier et retrouver le conducteur en fuite. C'est la fin de cette édition. Passez une excellente fin de journée.
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0: Bienvenue dans votre Minute Sport. L'exploit de Pierre Gasly samedi à Monzan. Le pilote alpine a décroché la pole position du Grand Prix d'Italie, la première de sa carrière, en devançant George Russell de 6 centièmes. Aucun Français n'y était parvenu depuis Jean Alesi en 1997. Et en sport de combat, Aldine Parnasse a battu Dan Hooker par arrêt de l'arbitre au premier round samedi soir à l'Accor Arena pour son premier combat à l'UFC. Du côté rugby, le Top 14 a repris samedi, démonstration de Bordeaux-Bègles qui a écrasé le Racing 92-64-5. Côté tennis, surprise à l'US Open, Arthur Gia, 21 ans, repêché comme Lucky Loser, c'est ici.